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Paris, je péris. Et c'est Charlie Lee Couture qui nous le dit sur son album « Même pas sommeil » qui, une nouvelle fois, émerveille. À 63 printemps, bien sonné à la sortie de ce nouvel opus, Charlie Lee a toujours envie d'écrire et de ne pas s'arrêter, toujours envie de créer, toujours envie d'aimer aussi et de le proclamer. C'est le sens de cette chanson « À Paris, je péris » dont le titre pourrait laisser entendre que Paris est une ville mortifère. Il n'en est rien, puisque c'est la ville qu'il a désiré retrouver après 15 ans d'exil volontaire sous les tours de Manhattan à New York, où il espérait faire reconnaître ses talents multiples d'artiste plasticien, de photographe, d'écrivain, de créateur et de chanteur. Mais voilà, aux États-Unis, en 15 ans, l'artiste n'est jamais parvenu à s'inscrire dans le paysage médiatique américain. Et puis, à mon âge, exprime-t-il, surgit une forte envie de transmission, de partage d'expériences. Ma parole possède plus de poids ici, comprenez, en France, en Europe. Et surtout, l'élément déclencheur a été l'élection de l'autre imbécile. Ce sont ces mots, comprenez, Donald Trump. Poursuit Charlie Lee. Tout ce qu'il y a de plus abject et de plus vicié dans l'humanité, il le représente. Il n'y a rien à garder dans cet immonde personnage qui s'endort pendant les conférences internationales et ne comprend même pas lui-même ce qu'il dit. Selon un sondage, il aurait proféré 7000 mensonges depuis son élection. Les USA connaissent aujourd'hui une véritable fracture intérieure. « Je ne reconnais plus mon Amérique rêvée, celle d'Obama », conclut Charlie Lee Couture. À l'écoute de ces propos, on serait en droit de s'interroger sur la pertinence du titre « À Paris, je péris », entendu à l'entame de ce billet. C'est qu'il ne faut pas se fier aux apparences et écouter plutôt ce que notre homme a évoqué auparavant, à savoir la privation de la compagnie de la femme de sa vie. Charlie Lee, amoureux, conclut ainsi sa chanson « J'ai beau regarder dehors, le jour ressemble à la nuit, quand je sens qu'elle, la femme aimée, m'ignore, même à Paris, je péris ». Même à Paris, je péris, j'ai le cafard. Quand elle part, à Paris, je dépéris. On le sait, l'artiste aime jouer sur les homonymies. Paris, péris, dépéris. Mais ici, c'est l'adverbe « même » qui donne à la phrase son sens. Même à Paris, je péris. Autrement dit, la plus belle des villes ne pourra jamais me faire oublier ce qu'il y a de plus cher à mon cœur. Lamartine, grand poète romantique, disait déjà au XIXe siècle « Un seul être vous manque et tout est dépeuplé ». Et c'est encore sur un poème chanson d'amour que se termine cet album « Même pas sommeil ». Sur un superbe piano-voix, avec l'accompagnement de la trompette de Camille Passeri, Charlie Lee s'adresse à une femme qu'il appelle « sister », ma sœur, mais aussi à un homme qu'il appelle « brother », mon frère. Il évoque leur première rencontre, jeunes encore, quand, comme il le dit, comme il l'écrit, comme il le chante, on voulait croire qu'on avait le pouvoir de réécrire l'histoire. Et de poursuivre, je me souviens très bien de t'entendre lancer que tout est possible, mais qu'il faut résister. Résister, brother, résister, sister. Au temps de la crise comme au temps des cerises. C'est ce que dit la chanson. Mais le temps qui détruit tout a fait son œuvre et a eu raison de la plus belle des obstinations. Celui qui voulait y croire, celle-là a largué un jour les amarres. Celui-là, qu'il aimait, est parti pour un grand départ interstellaire. C'est qu'il y a loin de la coupe aux lèvres. Les fruits n'ont pas passé la promesse des fleurs. Lassitude, découragement, usure, dommage, cette fin de partie prématurée. D'où le message de Charlie Lee, toujours battant, malgré les ans. Résistez, sister, résistez, brother. Vous trouvez ce très bel album de Charlie Lee Couture sur le label Rue Bleue et Flying Boat, distribué par Piace. Il est reconnaissable à sa couverture illustrant la superbe envergure en vol d'un gypaète, étonnant oiseau,
mi-aigle, mi-vautour, indispensable à la nature grâce à sa fonction de nettoyeur des surfaces. Mais menacé d'extinction, est-ce un peu un présage par rapport à l'artiste ? Et puis cet oiseau ne possède-t-il pas une barbe taillée en pointe, comme l'est celle de Charlie Couture ? Bref, l'homme et l'oiseau sont faits pour se rencontrer. Voici donc Résister Sister, et c'est une invitation de Charlie Couture.

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1: Le musée Félicien Rops de Namur, situé 12 rue Fumal, n'est jamais avare de beaux rendez-vous culturels. Il vous propose du 11 avril au 27 septembre 2026 une exposition qui sort vraiment de l'ordinaire et qui a pour titre collectionné Victor Arouas et Félicien Rops. 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L'un collectionne et l'autre crée. 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Une aubaine, évidemment, pour notre Musée Rops de Namur. Rien n'est jamais cependant le fait du hasard, c'est que l'équipe du musée avait depuis de nombreuses années collaboré avec ce collectionneur britannique et de fil en aiguille, la confiance s'est installée. Et ce dépôt de 550 œuvres, dont 130

0: les diverses animations d'ailleurs qui tournent autour de cette exposition, mais vous pouvez aussi contacter le musée au 080 776 755. 080 776 755 pour toute visite guidée, par exemple. 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
0: 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Notre petite goutte de poésie humecte cette semaine le terreau particulièrement fertile des poètes belges d'expression française. Et nous nous intéressons à Maurice Maeterlinck, un des grands noms de la littérature belge, né en 1862 et décédé en 1949. Maurice Maeterlinck, qui a connu une gloire fracassante dès le jour où, en 1890, Octave Mirbeau a acclamé la publication de La Princesse Malène en saluant en son auteur, écoutez bien, un nouveau Shakespeare. Son théâtre, dès lors, sera joué dans le monde entier avec le bonheur que l'on sait. Debussy tirera un opéra de Péléas et Mélisande. À Moscou, Meyerhold mettra en scène la féerie de l'oiseau bleu. Les essais à portée morale et métaphysique auxquels Maeterlinck voue la suite de sa carrière, le trésor des humbles, la sagesse et la destinée, ceux qu'il consacre à la vie des abeilles, à la vie des fourmis ou à l'intelligence des fleurs ne feront qu'asseoir davantage sa réputation internationale qui culminera en 1911 avec l'attribution du prix Nobel de littérature. Peut-on dire que chez lui, comme pour Madame de Lafayette, la gloire ne fut que, je cite, « le deuil éclatant du bonheur » Il faudrait le demander à l'ermite, qui, les dernières années de sa vie, parcourait en solitaire les couloirs de l'immense propriété d'Orlamonde, comprenez évidemment Maurice Maeterlinck, une propriété qu'il avait acquise au bord de la Méditerranée. Était-il hanté toujours par les rêves, les questionnements qui figurent dans son premier livre, le recueil de poèmes « Serre chaude » paru en 1889 et qui se retrouve avec une grâce d'enluminure dans les deux des 15 chansons que Julos Bocarne a mises en musique. Il n'y est question que de mystère, de grands secrets et de sourdes menaces dans une langue tout entière faite de suggestions. Nous allons retrouver Maurice Maeterlinck dans « Et s'il revenait un jour », mise en musique et interprétée bien entendu par Julos Bocarne.

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Même pas sommeil. C'est le titre de l'album de Charlie Lee Couture, le 23e de rang, qui séduira sur 13 titres le fan au long cours, comme l'amateur de belles et bonnes chansons françaises, découvrant au hasard d'une rencontre le talent de cet artiste protéiforme et complet qu'est Charlie Lee Couture, autant à l'aise dans les arts plastiques que dans la littérature, la photographie, le cinéma ou, bien entendu, la musique. Et tant qu'à parler de musique, Charlie Lee, qui a emprunté à ses deux grands-pères leurs prénoms respectifs, Charles et Lee, prend autant de plaisir à jouer du piano, de la guitare ou de l'harmonica qu'à chanter les morceaux issus de sa composition et de son génie propre. Avec ce titre, Même pas sommeil, notre homme envoie un énorme clin d'œil au duo Lanzmann-Dutron qui a popularisé le célèbre « Il est 5 heures, Paris s'éveille ». Charlie Lee s'imagine dans un avion qui va atterrir à Paris, sans doute en provenance de New York où il a vécu pendant 15 ans jusqu'en 2016. Malgré la longueur du trajet, malgré la fatigue arrivant au petit matin, il est 8 heures et il n'a toujours pas sommeil. Impatient sans doute de redécouvrir Paris. J'aime la vie, les yeux ouverts, c'est la lumière qui m'émerveille, même pas sommeil, chante-t-il. Le titre est aussi à prendre au second degré, non ? Clame Charlie Lee en commentant son nouvel opus. Je n'ai pas envie d'aller me coucher, pas envie de dormir, pas envie d'arrêter d'écrire et de chanter. Même si notre histoire a commencé il y a 23 albums, un peu par hasard, et comme il aime jouer sur les mots, as-art, as-art, allusion à la vocation d'artiste et à la dureté du métier, je continue, poursuit-il, comme au premier jour. Et j'ai toujours la même excitation, le cœur battant, pendant les enregistrements en studio, pour la plupart en live d'ailleurs, et certains même devant le public. Toujours la même joie à faire partager les flux d'émotions qui me rendent fébrile. Et toujours le même stress avant la sortie d'un album. Fin de citation. Merveilleux artiste que ce Charlie Lee, qui a 63 berges à la sortie de l'album, continue à nous parler d'amour, comme au premier jour, avec « Seul et unique » et « À Paris, je péris », deux chansons qu'on trouve sur l'album. Charlie Lee se souvient aussi de son enfance à Nancy, en Meurthe-et-Moselle, et c'est « Aude à l'Ouest » et « Ma descendance ». Les souvenirs lui reviennent en mémoire, d'où ce délicieux titre sentant bon le farniente, le sud et sa chaleur, quand assis sur une balancelle il jouait du blues, et c'est les heures caniculaires. Il s'inspire aussi de faits divers, un quidam qui n'a pas supporté sa mise à la retraite, et c'est le lamantin. Le lamantin, vous savez, ce mammifère marin qui, un jour, meurt d'asphyxie pour s'être échoué sur un rivage, pendant que le quidam, lui, s'asphyxiait par noyade, sautant du pont d'un navire. « Ce artiste, le plus dur, dira-t-il, le plus dur, ce ne sont pas les emmerdes de rock'n'roll, non. Le plus dur, dit Charlie Lee, c'est quand ça s'arrête. » Alors Charlie Lee continue d'écrire et de chanter ses poèmes rock avec la même envie de vivre, éveillé, lucide, et on repart. On the road, when again, pour le fun. C'est alors le dernier titre de l'album, Résister, sister. Oui, c'est pour cela qu'il faut résister, ma sœur. Terminons, si vous le voulez, cette présentation par cet interpellant premier titre de l'album, « Les chevaux froids », une métaphore sur les réfugiés qui meurent dans l'indifférence générale sur le mode « on achève bien les chevaux ». Et cela fait froid dans le dos, ce qui prouve, si besoin en était encore, que ce disque de Charlie Lee Couture se présente comme un album de résistance. Charlie Lee signe cet album « Même pas sommeil » sur le label « Rue Bleue et Flying Boat » distribué par Piass. Et voici « Les chevaux froids ».

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parlons d'autre chose. 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

0: Rivers of Babylon, un grand succès de The Melodians, écrit et composé par deux des membres du groupe, Fraiz et Cassidy. Un reggae au départ, mais que la chanteuse de Trinidad et Tobago reprend ici en lui ajoutant une touche de calypso. Chanson d'une grande tristesse en fait sur des paroles extraites de la Bible, mais comme toujours dans la mentalité afro-caribéenne, les réalités les plus douloureuses prennent par le chant un envol vers l'espérance. Étonnant personnage que cette Calypso Rose, dont le nom d'origine est Linda McCarta Monica Sandy Lewis, née en 1940 à Tobago et dont le père était un pasteur baptiste. Elle, qui avait le rythme et la ferveur musicale dans le sang, a bravé l'interdit paternel pour se faire consacrer dès 1940 par la population de Trinidad et Tobago, reine du calypso, d'où son nom de chanteuse, Calypso Rose. Depuis l'incroyable succès de son album précédent, Far From Home, sorti en 2016 avec la complicité de Manu Chao, Calypso Rose est devenue une vedette sur le continent européen. Écumant les scènes de nos festivals de l'été, elle a conquis les cœurs des festivaliers. Voir danser et chanter le calypso par cette femme enthousiaste et dynamique à l'âge de 78 ans à la sortie de ce show calypso n'est assurément pas chose courante. Et pourtant, tombée du lit lorsqu'elle était enfant et fortement choquée de cet accident, Calypso Rose est restée muette jusqu'à l'adolescence. Mais le carnaval lui a ouvert la voie dans les deux sens du terme, par ses couleurs, ses rythmes et ses classiques réjouissants et abrasifs, tels Rum and Coca-Cola, popularisé en 1945 par les Andrew Sisters. C'est un beau résumé du flirt entre le petit pays producteur de canne à sucre et de rhum, Trinidad et Tobago, et les bases américaines qui y sont installées, friandes du breuvage noir à la marque rouge. Chez Calypso Rose, tout est du vécu. Par petites touches, ces calypsos chaloupés marient les clins d'œil coquins et les propos graves, tous concernant la condition de la femme, la traite négrière et ses conséquences. Et Calypso Rose de se souvenir. Mon arrière-grand-mère a été kidnappée, vendue par des Français à Trinidad. L'histoire de sa famille passe par le golfe de Guinée, l'Écosse, la Martinique, l'Afrique du Sud, etc. La terre natale a jamais perdu. Voilà bien le nœud du problème. De cette histoire où tant de gens ont été enlevés brutalement, marqués au fer rouge de l'esclavage, traités comme des animaux et de la marchandise. Alors Calypso Rose cherche les traces de cette histoire douloureuse. En Guyane, au Libéria, au Bénin, en Éthiopie, en Israël. Et chacune de ces destinations lui inspire une des 12 chansons de l'album. Une des 12 chansons dont Rum and Coca-Cola, So Calypso de Calypso Rose est un magnifique album. Et Calypso Rose de continuer à se souvenir. Ma grand-mère, mon arrière-grand-mère, fumait la pipe, enchaîne la chanteuse. Elle parlait créole. Et un jour, elle secouait la tête, elle pleurait, elle disait « Ils m'ont enlevé. Personne ne sait où on sera enterré à sa mort. On n'a plus de racines. La vie est fragile. La route est longue, termine-t-elle. Alors que faire ? Alors, on danse, enchaîne Calypso Rose. On s'éclate, on fait carnaval et on tombe amoureux. » Ainsi est Calypso Rose. C'est ainsi que l'extraordinaire force mentale, la surprenante foi en la vie, le caractère festif de cette race noire, souvent malmenée, parviendront à sublimer le malheur et à faire joujou avec une histoire marquée du sceau de l'esclavage, de la misère et de la déchéance humaine. Des personnalités comme Calypso Rose sont des plus toniques. So Calypso, cet album hommage à ses glorieux ancêtres, vaut le détour. Il est signé sur le label Maturity Music de Because Music. Et voici Rum and Coca-Cola.
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1987, un titre qui sonne comme un rappel des années 80 et qui est signé Calogero sur son très bel album « Liberté chérie ». Texte et style évoquent la nostalgie des 80s. Des couleurs sur les baskets, des crayons pour embobiner les cassettes qui contenaient les tubes de l'époque, nos rêves sur des disquettes, Paris comme au Stade, c'était en 1987, chante Calogero. Et puis, il y avait aussi ces skates, ces skateboards avec lesquels on prenait d'assaut les places publiques. Et si je veux me rappeler ce bon temps de 1987, poursuit-il dans la chanson, je saute sur mon skate et je me revois en 1987. Mais la chanson n'est pas que nostalgie. À chaque époque, ses plaisirs, à chaque époque, ses modes, qui laissent de bons souvenirs. Et dans ce contact avec un jeune de l'époque actuelle, peut-être est-ce son fils ou sa fille, après tout, Calogero a 4 enfants, Calogero lui souhaite d'avoir un jour, à son tour, son 1987. C'était l'époque où Calogero avait 16 ans. Les amplis brûlaient au son de Guns Roses, les Irlandais de U2, de Prince, de Stevie Wonder et de Marvin Gaye, pendant que les radios se délectaient de coller serré du duo Philippe Laville-Jocelyn Béroard, de la Bamba, de Los Lobos, qui connaissaient une nouvelle jeunesse, et que les Bangles avec Walk Like an Egyptian et George Michael avec I Want You Sex faisaient sensation. Mais comme le chantait Robin Iville, c'est la vie. Calogero est un chanteur-compositeur auquel personne n'échappe à sa voix, donne envie de chanter à tue-tête où que l'on soit. Et son style est reconnaissable entre tous. Des tubes en pagaille, écrits pour lui-même, et c'est le cas avec son auteur fétiche Paul Ecole, qui signe ce texte 1987 et la plupart d'ailleurs des chansons de l'album. Des mélodies aussi qui savent titiller toutes nos émotions et des chansons qui nous parlent et où l'on se retrouve toujours d'une manière ou d'une autre, et ce, à un moment ou l'autre de notre existence. Une chanson de Calogero se reconnaît souvent à la première écoute, et quand on l'entend une fois, on sait d'emblée que c'est la première fois d'une longue série. Sur ce 7e opus studio Liberté chérie, qui évoque le droit de chaque être humain de tomber librement amoureux d'une autre personne, les 13 chansons sont à l'avenant. Enregistré au studio d'Abbey Road à Londres, le disque s'inscrit dans la lignée des plus grands artistes de ce monde, des Beatles à Sting. Et donc, pourquoi ne pas s'inscrire dans l'histoire et le savoir-faire de cette race de créateurs ? Restons dans la nostalgie, si vous le voulez, pour clôturer cette intervention. Avec ce titre, « Ma maison », que l'on doit au talent d'écriture de Paul Ecole, précisément, sur une musique de Calogero et de Florent Marchais associé. L'auteur évoque son arrivée devant une maison, vide. Et ce n'est pas n'importe quelle maison. C'est celle où l'on a passé son enfance, son adolescence, les premières années de son âge adulte, avant de s'envoler vers une destinée que l'on souhaite choisir. Quel contraste entre cette maison vide aujourd'hui, au volet clos, à la porte figée, immobile, avec cette maison du temps passé qui résonnait des rires, des secrets, des soupirs, des départs et des retrouvailles, des émotions au gré de l'existence. Où sont-ils donc tous ces moments attachants de la vie d'autrefois ? On ne peut s'empêcher de rapprocher la chanson de ce poème du romantique Alphonse de Lamartine revenant sur le lieu de la maison natale, inhabitée désormais, et exprimant ainsi ses sentiments dans Milly, terre natale. La vie a dispersé comme l'épi sur l'air, loin du champ paternel, les enfants et la mère. Et ce foyer chéri ressemble au nid désert, d'où l'hirondelle a fui pendant de longs hivers. Déjà, l'herbe qui croît sur les dalles antiques efface autour des murs les sentiers domestiques, et le lierre flottant comme un manteau de deuil couvre à demi la porte et rampe sur le seuil.
et au-delà de ces vers de Lamartine, Calogero, d'interroger en fin de sa chanson « Où sont passés ceux que nous étions ?». Je vous laisse découvrir ce très beau titre en vous rappelant que le septième album de Calogero, ce septième album s'intitule « Liberté chérie » et qu'il est signé sur le label Polydor. Et voici donc « Ma maison ».

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1: Venue tardivement au chant baroque, la Verviétoise s'est imposée sur la scène internationale comme l'une des plus grandes voix de la musique ancienne. De la chorale du village de Plombières, que dirigeait son papa, jusqu'à une nomination aux Grammy Awards à Los Angeles, en passant par la finale des jeunes solistes sur la RTBF, le Conservatoire Royal de Mons, une prodigieuse école londonienne, l'enregistrement de nombreux CD avec les plus grands chefs, un parcours des plus inspirants. Elle va vous dire sa passion, sa philosophie, son enthousiasme contagieux, son énergie toute positive, une signature des plus savoureuses, des plus délicieuses, une personnalité aussi désarmante qu'attachante. Et dire qu'elle faillit ne jamais faire carrière dans le chant. 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
1: Notre petite goutte de poésie, au-delà du surréalisme, s'intéresse à Louis Aragon, ce poète français à qui nous devons des vers assez remarquables et des ouvrages tels Le Crève-Cœur, Les yeux d'Elsa, la Diane française, Les poètes ou encore Feu de joie, Oura l'Oural, Le mouvement perpétuel. Louis Aragon était un prosateur prestigieux à qui le poète et écrivain Claudel lui-même rendit hommage, bien qu'ils ne fussent pas du même bord. Aragon est un artiste conscient, réfléchi. Retournant à la vieille chanson française, il a redécouvert une poétique populaire et précieuse tout ensemble, où joue rythme, rime, assonance en de subtils échanges. Ces jeux et ces ris eurent une fin, hélas. Chantre officiel du parti, il entonne plus volontiers la trompette d'honneur ou celle du jugement dernier que le chant profond du poète personnel. Il n'en reste pas moins qu'il fut chanté par de nombreux auteurs tels Georges Brassens, Léo Ferré ou encore Jean Ferrat. Tout le monde a encore en mémoire ces paroles du magnifique « Il n'y a pas d'amour heureux » que Georges Brassens a si bien chanté. Voici donc cet authentique poème, même s'il fut mis en musique par le grand Georges.
2: Rien n'est jamais acquis à l'homme, ni sa force, ni sa faiblesse, ni son cœur. Et quand il croit ouvrir ses bras, son ombre est celle d'une croix. 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Sa vie, elle ressemble à ces soldats sans armes qu'on avait habillés pour un autre destin. À quoi peut leur servir de se lever matin, eux qu'on trouve au soir désarmés incertains? Dites ces mots, ma vie, et retenez vos larmes. Il n'y a pas d'amour heureux. Mon bel amour, mon cher amour, ma déchirure, je te porte dans moi comme un oiseau blessé. Et cela sans savoir nous regarde passer, répétant après moi les mots que j'ai tressés et qui pour tes grands yeux tout aussitôt moururent. Il n'y a pas d'amour heureux. Le temps d'apprendre à vivre, il est déjà trop tard, qui pleure dans la nuit nos cœurs à l'unisson, ce qu'il faut de malheur pour la moindre chanson, ce qu'il faut de regret pour payer un frisson, ce qu'il faut de sanglots pour un air de guitare. Il n'y a pas d'amour heureux. Il n'y a pas d'amour qui ne soit à douleur. Il n'y a pas d'amour dont on ne soit meurtri. Il n'y a pas d'amour dont on ne soit flétri. Et pas plus que de toi l'amour de la patrie. Il n'y a pas d'amour qui ne vive de pleurs. Il n'y a pas d'amour heureux, mais c'est notre amour à tous deux.

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On se sait par cœur. C'est un des singles de ce disque Liberté Chérie, le 7e album studio de Calogero Morrissey, de son nom entier, mais plus connu évidemment sous son simple prénom Calogero. On se sait par cœur. À plus proprement parler, on se connaît par cœur. C'est l'histoire d'un couple au bord de la rupture, toujours prêt à se jouer le grand mélo du troisième acte, mais ni l'un ni l'autre n'a envie finalement de prendre l'initiative et de consacrer la rupture. Face à l'inconnu, on reste face à face, toujours prêt à se jeter des anathèmes, mais sans passage à l'acte à chaque fois. On se sépare, on se sait par cœur. Et si l'on reste encore quelques heures, est-ce que c'est par peur? Et si c'était mieux comme ça, est-ce qu'un jour on le saura? Dit le texte d'une chanson que l'on doit à Pierre Riis pour les paroles et à Calogero, bien sûr, pour la musique. On se sait par cœur une chanson où l'indécision ne fait ni de l'un ni de l'autre le bonheur. Le titre de l'album « Liberté chérie » est à comprendre via la chanson qui donne son nom à l'album précisément, comme étant la liberté pour chaque être humain de tomber librement amoureux de la personne de son choix, ce qui est loin d'être le cas dans tous les pays et toutes les civilisations, on en conviendra. Dans cet album, paru 3 ans après Feu d'artifice, Calogero a repris sa basse pour nous créditer de 13 nouvelles chansons enregistré dans les prestigieux studios d'Abbey Road, Londres. L'album se décline entre énergie et douceur, passé et futur, espoir et mélancolie, plaisir d'amour et risque de perdre son autonomie. On l'a compris, Calogero joue sur les contrastes. Dans cet album, reconnu par la critique comme étant par ailleurs un des tout meilleurs du chanteur. Un album lumineux qui s'ouvre sur un morceau, Volé de nuit, qui rend hommage à Saint-Exupéry et au pilote de l'aéropostale du temps passé. Il trouve là un équilibre parfait entre énergie et émotion. Le titre qui suit, Je joue de la musique, électrise encore et toujours. Et cette déclaration d'amour à la musique, justement, nous rappelle que peut-être la musique est la clé en ces temps difficiles, car elle constitue un facteur de rapprochement entre les hommes. Dans « Premier pas sous la lune » que nous vous proposons pour clôturer ce billet, le clin d'œil avec les premiers pas de l'homme sur la lune est évident. C'est un exploit. Mais l'exploit n'est-il pas tout autant là pour un enfant qui trouve un jour la force de se dresser et de faire ce premier pas, un premier pas qui sera suivi de tant d'autres jusqu'à affirmer sa complète autonomie? Mais cela ne va pas tout seul, comme l'indique le refrain. Maladresse et tu chutes, tu te dresses et tu luttes. Ce premier pas sous la lune, c'est une bougie qui s'allume, un chemin sur la dune, un sourire qui s'allume. Calogero signe cet album nostalgique, lumineux et plein d'espoir, mêlant subtilement pop-rock et électro sur le label Polydor. Les fans de la première heure retrouveront leur artiste fétiche et les autres, ceux qui arriveront sur le tard, trouveront forcément un titre qui leur convient. Parce que Calogero est de ces artistes qui parlent à tous. Et voici extrait de ce très bel album « Liberté chérie, premier pas sous la lune ».

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L'un collectionne et l'autre crée. Les deux sont aujourd'hui décédés, hélas, mais la veuve de Victor Arouas, prolongeant la collection de son mari défunt en 2010, a entrepris de mettre en dépôt au Musée Rops de Namur les 550 œuvres, oui, vous avez bien entendu, les 550 œuvres collectées, toutes estampillées Félicien Rops par son mari. 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

croisière méditerranéenne. C'est ce titre à la signification bien amère et cruelle que vous trouvez sur cet album. 5 minutes au paradis de Bernard Lavilliers, son 21e album studio, nommé par ailleurs aux Victoires de la musique 2018. Pour ce nouvel opus, Bernard Lavilliers se surpasse et nous étonne, une fois encore par la puissance de son message, en évoquant les drames méditerranéens de ces migrants qui dérivent en mer sur des rafiots de fortune. Écoutez-le. Venus des hauts plateaux, incendiés par la guerre, écrasés de soleil, les fourmis silencieuses, fouettées par la poussière, dévorées par le sel. On avait tous un jour imaginé la mer et la douceur du vent, mais dans cette nuit noire qu'on a payée si cher, on coule en dérivant. Et c'est le destin tragique de ces fourmis voyageuses, comme ils les appellent, embarquées pour d'ironiques croisières méditerranéennes et bien amères, évidemment. Lavilliers pose ces mots forts. On est venu de loin, plus loin que tes repères, à des millions de pas. On est venu à pied du fond de la misère. Ne nous arrête pas, retourne à la maison. Mais si j'en avais une, je ne serais pas là. Et la mer engloutit dans un rouleau d'écume mon chant et puis ma voix. Dramatique, bien évidemment. Pour ce nouvel album, le poète, musclé comme un boxeur qu'il fut d'ailleurs, au regard buriné de métallo-rageur qu'il fut aussi, a bien su s'entourer. Benjamin Biolay, Feu Chatterton, Florent Marchais, Romain Humeau du groupe Eiffel et Jeanne Chéral ont apporté leur patte et leur talent à cet album aux hautes ambitions. Les arrangements sont séduisants et Lavilliers a su trouver les musiques qui épousaient justement ces textes. Tout cela est incroyablement cohérent. Pépite des pépites et mention spéciale pour ce duo touchant et sublime, l'espoir qui clôture l'album en douceur et que vous entendrez dans un biais parallèle. Mais au cœur de celui-ci, on trouve un Lavilliers la rage au cœur quand il constate l'état de ce autre monde. Bernard Lavilliers est un fauve. Et sur ce 21e album, ce qui n'est pas rien, à 71 ans à sa sortie, il a encore envie de rugir, de bondir, mais aussi de séduire. Engagé, Bernard Lavilliers l'a toujours été. Et aux surprises, quand on découvre sur l'album une chanson intitulée « Charleroi ». Alors là, notre curiosité est piquée, bien évidemment. Il y raconte le déclin d'une ville délaissée par ses industries. Le choix de Charleroi n'est pas un hasard, car Bernard y a une base de fans et d'admirateurs. Mais il aurait pu parler de la Lorraine, qu'il connaît tout aussi bien. Cela aurait paru tout aussi touchant. Et par ailleurs, ce titre Charleroi ne rappelle-t-il pas tout aussi bien cette chanson « Saint-Étienne », écrite en 1975, qu'il dédiait à la ville dont il est issu et qui a connu le même drame du déclin industriel. Personnifiant Charleroi, il s'adresse ainsi à elle. « J'ai vu ma ville, Saint-Étienne donc, comme je te vois, Charleroi. 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

0: L'univers poétique de Jules Supervielle, ce poète franco-uruguayen, né en 1884 et décédé en 1960, à qui l'on doit Gravitation, Le Forçat Innocent, Les Amis Inconnus, Oublieuse Mémoire, Naissance, L'Escalier ou encore Le Corps Tragique, autant de recueils de poésie composés entre 1925 et 1959. Albert Béguin, grand critique de poésie, nomme Supervielle le poète des deux nuits, nuit du dehors, nuit du dedans. Et son geste, la magie propre de sa parole, est de rassembler ces ombres de la vie secrète tapies en nous, et ces autres ombres, celles des ténèbres sensibles. La confusion du monde, il est donné au poète de l'humaniser, en établissant un dialogue avec le cosmos, en découvrant les liens subtils qui unissent l'homme à l'univers. Pas de désespoir, pas d'évasion, pas davantage d'exaltation chez Supervielle, mais l'attente d'une réconciliation entrevue d'une enfance retrouvée. Peut-on parler de panthéisme à propos de cette poésie ? Dieu y est présent, certes, mais c'est un lieu lointain, presque dissous dans sa création. Le voici précisément dans un poème intitulé « Prophétie, la nuit du monde sera exorcisée un jour par le chant d'un oiseau ».
1: Un jour, la terre ne sera qu'un aveugle espace qui tourne, confondant la nuit et le jour. Sous le ciel immense des Andes, elle n'aura plus de montagnes, même pas un petit ravin. De toutes les maisons du monde, ne durera plus qu'un balcon, et de l'humaine mappe monde une tristesse sans plafond. De feu l'océan Atlantique, un petit goût salé dans l'air, un poisson volant et magique qui ne saura rien de la mer. D'un coupé de 1905, les quatre roues et nul chemin, trois jeunes filles de l'époque restées à l'état de vapeur regarderont par la portière pensant que Paris n'est pas loin et ne sentiront que l'odeur du ciel qui vous prend à la gorge. À la place de la forêt, un chant d'oiseau s'élèvera, que nul ne pourra situer, ni préférer, ni même entendre, sauf Dieu, qui lui l'écoutera, disant « C'est un chardonneret ».
0: 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Alors, belle découverte et surtout, bon plongeon dans la bande dessinée qui est toujours un art tellement attachant.

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0: Le musée Félicien Rops de Namur, situé 12 rue Fumel, n'est jamais avare de beaux rendez-vous culturels. Il vous propose du 11 avril au 27 septembre 2026 une exposition qui sort vraiment de l'ordinaire et qui a pour titre « Collectionner Victor Arouas et Félicien Rops ». Où ce qui rapproche l'un de l'autre, c'est que l'un est collectionneur et que l'autre est artiste. L'un collectionne et l'autre crée. Les deux sont aujourd'hui décédés, hélas, mais la veuve de Victor Arouas, prolongeant la collection de son mari défunt en 2010, a entrepris de mettre en dépôt au Musée Rops de Namur les 550 œuvres, oui, vous avez bien entendu, les 550 œuvres collectées, toutes estampillées Félicien Rops par son mari. Une aubaine, évidemment, pour notre Musée Rops de Namur. Rien n'est jamais cependant le fait du hasard, c'est que l'équipe du musée avait depuis de nombreuses années collaboré avec ce collectionneur britannique et de fil en aiguille, la confiance s'est installée. Et ce dépôt de 550 œuvres, dont 130 sont exposées pour cette exposition du 11 avril au 27 septembre, c'est un fabuleux cadeau pour le musée et pour les visiteurs d'ailleurs, qui vont pouvoir découvrir des œuvres jamais montrées ou si peu, et qui feront le bonheur des fans de Félicien Rops. L'exposition collectionnée Victor Arouas et Félicien Rops est donc admirée du 11 avril 2026 au 27 septembre 2026 au musée Félicien Rops de Namur, 12 rue Fumal. Plus d'infos sur www.museerops.be où sont détaillées les diverses animations d'ailleurs qui tournent autour de cette exposition. Mais vous pouvez aussi contacter le musée au 080 776 755, 080 776 755, pour toute visite guidée par exemple. 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
1: Il est 8h.
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Grâce à Equinox, la radio découverte à Namur, l'année 2026 sera plus que jamais la radio de la country music, du bluegrass, de la folk et de l'americana. Bienvenue à tous dans Countryside, qui vient de démarrer avec Shane Smith et son groupe The Saints. Leur musique se classe dans le genre Red Dirt Country. The Mountain est la chanson qui ouvre leur bel album intitulé Geronimo, paru en 2015. Le thème de la montagne symbolise les obstacles de la vie. Ce morceau, riche en harmonie et instrumentation variée, met en avant la puissance et l'énergie du leader-chanteur Shane Smith. Et nous continuons ce nouveau programme avec The Corrs. Un mélange de pop, de rock et de musique folk irlandaise, c'est tout cela que l'on retrouve sur l'album des Corrs, intitulé Home. La voix d'Andrea Corr est particulièrement émotive dans l'extrait Moor Lough Shore, morceau empreint d'une nostalgie enracinée dans la beauté des paysages irlandais. On écoute à l'instant le groupe The Corrs.

No Sir est probablement l'album le plus marquant du duo américain des frères Daryl et Don Ellis. La chanson intitulée I Knew You'd Come Around a été écrite par une certaine Taylor Swift. Cette piste est souvent analysée et vue comme une exploration des perspectives romantiques changeantes tout au long de notre existence. On écoute Daryl et Don Ellis dans cette chanson, aux transitions abruptes dans la mélodie.

Shaun Colvin, chanteuse et compositrice, est surtout connue pour sa fusion de styles musicaux, notamment le folk, le rock et la pop. Grâce à sa voix distinctive et ses talents de parolière, elle a su confirmer sa place dans ce genre musical varié. Le morceau Lodi, chanson écrite par John Fogerty, retrouve une nouvelle vie grâce à l'interprétation de Shaun Colvin. Nous vous proposons de l'écouter tout de suite.

Avec une approche poétique de la musique folk et country, on découvre Jamie Lynn Wilson, chanteuse et compositrice originaire du Texas. Jumping Over Rocks est le nom de son deuxième album solo. Extraite de cet album, la chanson Eyes for You intègre des harmonies vocales avec d'autres artistes. Jamie Lynn Wilson enrichit ainsi davantage l'expérience d'écoute.

Chanteur, compositeur et guitariste de renommée dans le domaine de la roots et de l'americana, Ad van der Veen est originaire d'Hilversum aux Pays-Bas. Influencé par des artistes tels que Bob Dylan, Neil Young et Van Morrison, son style est mélodique et introspectif. Extraite de son album Late Bloomer, nous allons écouter la chanson Immigrant Family. Dans ce morceau, il explore la douleur et la nostalgie des immigrants en quête d'identité dans un nouveau pays. On peut reconnaître ici tout le talent de l'artiste complet qu'est Ad van der Veen. Belle découverte sur Equinox à Namur.

Nouveau petit détour par l'Irlande avec la chanteuse Mary Black. Cette artiste est célèbre pour sa voix unique et son style musical qui mélange la pop, la folk et la musique traditionnelle de son pays. Once in a Very Blue Moon est une œuvre poignante de Mary Black tirée de son album éponyme sorti en 1991. Avec sa voix puissante et délicate, Mary Black utilise la métaphore d'une lune bleue pour exprimer la rareté des moments précieux de la vie. On comprend bien, grâce à ce titre, toute la sensibilité de Mary Black.

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1: Et nous vous proposons maintenant le chanteur et musicien Clint Black. Avec son style distinctif, il mêle aisément la country traditionnelle et les influences contemporaines. La chanson « Nothing but the twilight » évoque la fin d'une relation symbolisée par une métaphore étonnante, à savoir les feux arrière d'une voiture qui s'en va et s'éloigne de lui. Musicalement, la chanson est caractéristique du style de Clint Black. La voici. «

Chanteuse et auteure-compositrice, Cheryl Wheeler est connue pour sa musique folk et contemporaine. Elle est aussi remarquée pour sa capacité de passer de la tendresse à la satire lors de ses performances sur scène. Different Stripe est en quelque sorte un album best-of. Sur celui-ci, on trouve la chanson Gandhi Buddha. Dans ses morceaux qui combinent humour et sérieux, l'artiste se compare à des figures iconiques tels que Gandhi et Bouddha. On écoute donc Cheryl Wheeler qui évoque des thèmes de karma et de rédemption.

Et nous poursuivons ce nouveau programme avec Ron Block. Ron Block est un artiste complet et joueur de banjo connu comme membre du groupe Bluegrass d'Alison Krauss and Union Station. La chanson He's Holding On To Me, tirée de l'album Faraway Land, sorti en 2001, est un exemple poignant de la fusion entre des thèmes spirituels et des mélodies bluegrass. En somme, cette chanson, tout en étant personnelle, résonne universellement à travers la voix mélodieuse et sincère de Ron Block.

De la musique country texane et de la musique red dirt, c'est ce mélange que nous propose le Randy Rogers Band, extraite de l'album Like It Used to Be. Disappear est une chanson appréciée pour son honnêteté brutale et sa mélodie envolante. Capable de capturer la douleur et la vulnérabilité, on écoute les propos de Randy Rogers et de son band.

Connu pour avoir été membre du trio folk Quai Quai Quai, formé par Dar Williams et Richard Skindell, Lucy Kaplansky a collaboré avec d'autres artistes de la scène folk. La chanson I Had Something, extraite de l'album The Wed Tweed, se caractérise par des arrangements simples mais efficaces. Il laisse la voix de Lucy Kaplansky briller dans une ambiance intimiste indéniable. Voilà la raison pour laquelle on apprécie Lucy Kaplansky.

Equinox est en vacances, c'était une rediffusion de Countryside. Et voilà qui marque à peu près le terme de Countryside d'aujourd'hui. Évidemment, pour votre plaisir, Countryside revient bien dimanche prochain de 21 à 22 h et en semaine, le mardi à 8 h et le jeudi à 17 h. Et revient bien sûr sur Equinox, la radio découverte à Namur. On termine Countryside tout comme nous l'avions débuté en compagnie du groupe texan Shane Smith and the Saints avec un deuxième extrait de leur album Geronimo. Le morceau All I See Is You combine des récits personnels avec une excellente performance musicale. On comprend toute la richesse de la country music grâce à Shane Smith et son band The Saints. Alors, à la semaine prochaine. Bye bye!

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0: titre étonnamment long et insolite que ce brève et approximative Histoire de France, signé Benabar sur son 8e album studio. Le début de la suite, c'est le titre de l'album où l'ami Bruno, Nicolini pour ceux qui ne connaisseraient pas son véritable nom, nous livre en quelques traits hyper synthétiques ce qu'il a retenu de son Histoire de France depuis les dinosaures de la préhistoire jusqu'à nous, ici et maintenant. Le refrain est sans équivoque. C'est bien de s'intéresser au passé, mais n'oublions pas l'avenir. Il est en marche, en avant, pas en arrière. N'oublions pas, surtout, l'avenir. Et au bout du bout, il y a nous, ici et maintenant. C'est donc le présent. Passé, présent, avenir sont donc réunis dans cette chanson. La chanson, pour Benabar, c'est l'occasion de s'interroger. Après l'âge de la pierre, du bronze et du fer, peut-être qu'un jour nous vivrons l'âge de raison. Un écho sans doute à ce « Est-ce que ce monde est sérieux ?» question désormais célèbre, extraite de « La corrida » de Francis Cabrel. Autre constat de l'artiste-chanteur, les dynasties royales, c'est à en perdre la tête. Compatissant pour ces jeunes qui doivent ingurgiter cette succession de monarques. Pitié pour ceux qui ont mauvaise mémoire. Mais surtout cette allusion, lourde de sens caché, et ce drapeau sali, pas que dans les défaites, ou encore d'obscurs illuminés, voudraient éteindre les lumières, alors que l'on a consacré des siècles à essayer d'y voir plus clair. Coup de griffe au tenant d'une politique religieuse obscurantiste et allusion, bien sûr, au XVIIIe siècle, le siècle des Lumières. Mais elle n'est pas finie, l'histoire. Elle continue à s'écrire. Et tous, on a à y prendre notre part. En route donc, résolument, vers l'avenir. Depuis quelque temps, on peinait à retrouver le Benabar qu'avait rendu célèbre Majorette, ce titre paru en 2001 sur son deuxième album, ou encore Je suis de sel en 2003 dans le troisième, Quatre murs et un toit, temps fort du quatrième album en 2005, tandis qu'au même moment, le Dîner avait fait de Bruno Nicolini, je le rappelle, alias Benabar, un artiste définitivement populaire. On le retrouve ici dans ce rôle d'allumeur des cœurs. Certains diront que son univers est un peu trop guimauve et ses chansons trop résolument optimistes, alors que la vie n'est pas une partie de plaisir et qu'il n'est pas très réaliste de ne proposer qu'une vision résolument positive, voire angélique, dans le monde d'aujourd'hui qui est si complexe. Mais Benabar, de se défendre, c'est au public et pas à quelques rebelles de salon ou à quelques petits marquis poudrés parisiens de décider si mes chansons au total sont dignes d'être écouté. Ça ne m'empêchera pas, en tout cas, de faire des chansons, conclut-il, pour le plus grand plaisir de ses fans. Benabar construit son univers autour de personnages tirés du quotidien. Enfant des hôpitaux, marathonien, petite vendeuse, et ici, dans l'extrait que nous vous proposons pour clôturer ce billet, jeune vigile, ce monsieur sécurité des grands magasins qui, en se montrant le protecteur des plus faibles, peut enchaîner avec une histoire d'amour, surtout si une jeune et plaisante vendeuse lui sait gré du service rendu. Écoutez ce jeune vigile, c'est le titre de la chanson qui va donc clôturer ce billet, et faites-vous votre opinion sur le Benabar de cet album « Le début de la suite », édité pour célébrer ses 20 ans de carrière, et oui, 4 ans après le 7e album « inspiré des faits réels. C'était son titre, souvenez-vous. Alors Benabar, stop, ou encore lui attend confiant le verdict du public. Vous trouverez cet album, Le début de la suite, signé Benabar, sur le label Sony Music France. Et voici donc le jeune vigile.
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0: Notre petite goutte de poésie s'intéresse cette semaine à l'œuvre poétique de Paul Éluard et plus particulièrement de son recueil de poèmes courts, particulièrement émouvant, bien choisi, très bien écrit, Capitale de la douleur. Capitale de la douleur se présente comme un ensemble de poèmes qui expriment la palette des sentiments amoureux de Paul Éluard à l'égard de sa femme Gala. De la joie d'aimer à des cris de désarroi, des textes courts, rapides, saisissants qui donnent naissance à de merveilleux chants d'amour. Pour nous initier dans cet univers, nous aurons la complicité de Gérard de Sarthe, un amoureux de Paul Éluard qui nous guide à travers le jeu et les rythmes de ses mots par une interprétation toute en musicalité et en émotion. L'amoureuse.
1: 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Elle a la forme de mes mains, elle a la couleur de mes yeux, elle s'engloutit dans mon ombre comme une pierre sur le ciel. Elle a toujours les yeux ouverts et ne me laisse pas dormir. Ses rêves, en pleine lumière, font s'évaporer les soleils, me font rire, pleurer et rire, parler, sans avoir rien à dire.

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sur son album Café, le huitième de rang déjà, c'est Camille Bazbaz avec ce titre Cliché, une sorte d'arrêt sur image qui puise son inspiration chez les grands romantiques, Alphonse de Lamartine et Alfred de Musset. Alfred de Musset qui écrivit un jour dans la nuit d'octobre, poème où le poète dialogue avec sa muse, « L'homme est un apprenti, la douleur est son maître et nul ne se connaît quand il n'a point souffert ». Partant de là, Bazbaz construit sa chanson comme un poème de six pieds, soit la moitié d'un alexandrin, métrique, cher, on le sait, au poète romantique, et une manière aussi de montrer en forme de clin d'œil qu'il n'est lui que la moitié de ces grands poètes qui l'ont inspiré. Dans ce cliché, notre homme marche dans la nuit par un chemin mauvais, ignorant d'où il vient, ne sachant où il va, se rappelant en vain sa jeunesse écoulée, comme l'eau du torrent en sa source troublée. Fin de citation. Et il s'identifie à un cliché, trop cassé, trop abîmé, pour sublimer la relation qu'il entretient avec celle qui m'aime. Mais le poids du passé, le fardeau des meurtrissures, l'empêche de sublimer la vie et aussi l'amour. Mais qui donc est ce Camille Bazbaz qui, avec cet album Café, en est déjà son huitième opus? Laissons-le, si vous le voulez, se raconter lui-même. Je m'appelle Bazbaz, c'est mon vrai nom de famille. Je suis né sur cette planète de fous en 1967 d'un père libanais et d'une mère française. Les oreilles de mon enfance furent baignées de soul, de jazz et de musique brésilienne qu'écoutait mon père, mais aussi de cette horrible soupe de variété française que crachait la radio toute la journée. Très vite, je fréquentais, avec assiduité, les derniers rangs de l'école, naviguant entre dernier et avant-dernier de la classe. J'y ai rencontré très vite aussi d'autres rêveurs qui devinrent les membres de mon premier groupe, le Cri de la Mouche. J'y faisais de l'orgue et des cris. Nous étions cinq et le regretté Thomas Kuhn chantait. Il me manque à vie, mais c'est ainsi. Fort d'un petit succès de lycée, nous prîmes la route à l'âge de 18 ans et ne revinrent jamais chez nous. Yeah ! La route, le rock et le rock'n'roll, l'aventure et la liberté, c'était clair, c'était notre fête. La musique allait être mon artisanat pour toujours et à fond, amen. C'est ainsi que débute l'autobiographie de ce singulier personnage, Camille Bazbaz. Un singulier personnage au talent certain, par ailleurs, qui nous avait éblouis avec cet album de charme indéniable sur le bout de la langue, paru en 2004 chez Sony. Et la suite fut du même tonneau, avec Le Bonheur Fantôme, La Chose et Love Music, autant d'albums à succès. L'ami Bazbaz prouve une nouvelle fois son talent, avec cet album de 11 chansons de crooner à la ligne claire, accompagné de 13 musiciens, eh oui, voguant, classe et décontracté, entre pop, chansons françaises et reggae. Nous allons le retrouver encore dans Un baiser, une chanson conçue comme une véritable ode à un amour conscient, construite d'une seule pièce en hexasyllabes, des vers de six pieds, et interprétée en duo sulfureux partagé avec les excellents Brigitte. Et tout cela sur cet intéressant opus Café, signé Camille Bazbaz sur le label Sony Music France. On vous laisse en dépôt un baiser.

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1: Soleil, un astre, un mot qui éclaire, qui allume, qui réchauffe. Un mot dont on ne peut se passer, quelle que soit la saison. C'est le titre, augmenté d'un 2.0, de ce quatrième album de Barcella au rythme enjoué et rieur. Notre homme le clame tout de go, dans ses paroles d'ailleurs, les paroles de la chanson. J'ai conçu cette chanson, entame-t-il, comme un médicament, comme une envie d'ensoleiller la vie des gens. Un armistice, en ce contexte détonnant. Pour la notice, mon petit doigt m'a dit comment, poursuit-il. Et la recette, un brin de simplicité, un soupçon d'humanité, un zeste de légèreté, rien de vraiment compliqué, au soleil, je soleil. Et voilà donc notre homme qui se met à conjuguer ce néologisme à toutes les personnes. Je soleil, tu soleil, il soleil, elle soleil, au soleil, je soleil, tu soleil, nous soleillons. Barcella est originaire de Reims. Il a 37 ans quand sort cet album qu'il a voulu tonique et chaleureux. Artiste atypique et solaire, poète moderne, ruisselant d'eau vive et d'audace, Barcella compte parmi les virtuoses les plus inventives de sa génération. Homme de scène accompli, tantôt chanteur, tantôt musicien, tantôt conteur, tantôt slameur, il interprète de manière saisissante et élastique ses morceaux. Il se mue d'une plume à l'autre, nous brinque-ballant du rire aux larmes avec finesse et humour. Sur scène, il est connu pour ses prestations endiablées et sa joie bondissante. C'est ainsi qu'il emporte le public avec lui. Et s'il fallait marquer le coup davantage, nous dirions qu'il a participé à de nombreux festivals, les Francofolies de France, de Belgique, du Québec, le Cabaret Vert, le Sémaphore en chanson, le Paléo Festival, le Printemps de Bourges et bien d'autres. Il a fait les premières parties de grands noms de la chanson française, les Higelin, Cabrel, Sanseverino, Cali, Trio, Zebda ou encore Thomas Dutronc. En 2016, il crée le Charabia Festival à Reims, sa ville, dédié à la chanson française et à la poésie. Précisons que Charabia est le nom de son deuxième album et de sa maison d'édition. Il crée aussi le collectif 13 qui regroupe certains membres de groupes fameux comme Trio, La Rue qui est à nous, Massilia Sound System ou Le Pied de la Pompe. Et surtout en 2017, il s'engage pour l'association On souffle dans ton dos, une association belge basée à Enghien qui accompagne les enfants autistes à l'école. Barcella est aussi le champion de France 2007 de slam poésie, le vainqueur du prix Jacques Brel de Vesoul en 2009, le titulaire du prix Barbara décerné par le ministère de la Culture en 2012, le grand prix Révélation scène de l'Académie Charles Cros en 2013, le parrain du prix Georges Moustaki à la Sorbonne de Paris. L'amour de Barcella pour l'écriture est immodéré. N'a-t-il pas animé lui-même des ateliers d'écriture pour permettre aux jeunes de s'exprimer? Alors quand le maître s'y met, cela donne les valses machiavéliques. C'est le titre d'une chanson où il explique que les plus hardis aventuriers, les plus vaillants chevaliers, se sont transformés sous la coupe d'une femme amoureuse en chou, en gros lapin. Et tout ça parce qu'une voix légère, alors enguirlandée dans les draps de satin, est venue les supplier d'emprunter le chemin de la fragilité. Si ce n'est pas beau cela... Alors, l'astucieuse et diabolique créature de séduction qu'est la femme, ne lésinant pas sur les moyens utilisés pour arriver à ses fins, a fait se refermer sur le pauvre amant le piège de l'amour. C'est joliment ciselé, bien fait et superbement mis en musique par le dit Barcella. Je ne résiste donc pas au plaisir de vous faire découvrir ces valses machiavéliques tout en vous rappelant le titre de ce quatrième album studio de Barcella, Soleil, paru à Ulysse Maison d'Artistes et distribué par Sony Music France. Et comme promis, voici les valses machiavéliques.
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Et puis elle m'a laissé au clair de lune, comme le veut la coutume. Alors, quand je te vois pleurer là dans mes bras, ces larmes diluviennes, parce qu'une fleur machiavel t'a laissé seule en place, je me dis que tu vas en écrire comme moi des valses, des poèmes. 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
1: Le musée Félicien Rops de Namur, situé 12 rue Fumal, n'est jamais avare de beaux rendez-vous culturels. Il vous propose, du 11 avril au 27 septembre 2026, une exposition qui sort vraiment de l'ordinaire et qui a pour titre « Collectionner Victor Arouas et Félicien Rops ». Où ce qui rapproche l'un de l'autre, c'est que l'un est collectionneur et que l'autre est artiste. L'un collectionne et l'autre crée. Les deux sont aujourd'hui décédés, hélas, mais la veuve de Victor Arouas, prolongeant la collection de son mari défunt en 2010, a entrepris de mettre en dépôt au Musée Rops de Namur les 550 œuvres, oui, vous avez bien entendu, les 550 œuvres collectées, toutes estampillées Félicien Rops par son mari. Une aubaine, évidemment, pour notre Musée Rops de Namur. Rien n'est jamais cependant le fait du hasard, c'est que l'équipe du musée avait depuis de nombreuses années collaboré avec ce collectionneur britannique et de fil en aiguille, la confiance s'est installée. Et ce dépôt de 550 œuvres, dont 130 sont exposées pour cette exposition du 11 avril au 27 septembre, c'est un fabuleux cadeau pour le musée et pour les visiteurs d'ailleurs, qui vont pouvoir découvrir des œuvres jamais montrées ou si peu et qui feront le bonheur des fans de Félicien Rops. L'exposition collectionnée Victor Arouas et Félicien Rops est donc admirée du 11 avril 2026 au 27 septembre 2026 au musée Félicien Rops de Namur, 12 rue Fumal. Plus d'infos sur www.museerops.be où sont détaillées les diverses animations d'ailleurs qui tournent autour de cette exposition. 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

0: Je me suis tu, et vous êtes venu, à pas menu, comme toujours. 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
2: Il est 11h.
1: Yeah!

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0: The Traveler, un morceau que vous découvrez sur l'album du même nom, d'ailleurs The Travelers, de Baba Mal. Baba Mal, un artiste sénégalais, auteur, compositeur, interprète, né en 1953, qui a une super carrière derrière lui déjà. Et nous en parlons avec Daouda, qui a suivi la carrière de ce génial artiste africain, sénégalais donc. Et il nous parle précisément de cet album, de ce titre que nous venons d'entendre, qui explore évidemment le thème du voyage, un voyage réel et imagé. Et puis aussi dire toute la fécondité de cet artiste d'origine peul, des pasteurs de la région du Sahara, chanteur et guitariste, et qui a une très très belle carrière, on en parle. Alors, justement, Daouda, vous nous rejoignez, merci de votre présence pour parler de cet artiste qui vous a fort marqué. Je crois que quand nous avons préparé cette intervention, vous m'avez dit combien vous admiriez Baba Mal.
1: C'est vrai que je suis admirateur, ou l'un des centaines de milliers et des Sahéliens admirateurs de cet artiste hors norme, que les chansons ont bercé quelque part mon enfance, alors qu'on partait au champ, alors qu'on faisait les travaux champêtres, on avait du plaisir à écouter les morceaux de Baba Mal. Et aussi, on peut dire que les morceaux de Baba Mal et ses chansons accompagnent les bergers peuls dans les savanes herbeuses du Sahel.
0: Ça vous rappelle des souvenirs tout à fait personnels, d'après ce que je vois. Autrement dit, c'est chevillé au cœur. Quand je vous ai proposé un artiste découvert, vous me dites « Ah, Baba Mal !» Et justement, il a sorti en 2016 cet album The Traveler. Et puis, depuis les débuts, évidemment, quand il avait 17-18 ans jusqu'à présent, que de chemin parcouru. Il faut savoir que il s'est initié d'abord et puis il est devenu un maître de la kora, et puis des instruments traditionnels de son pays, qu'il a sillonné l'Afrique de l'Ouest avec son ami griot et malvoyant d'ailleurs, Mansour Sek, et 70 autres musiciens. Ben, ça veut dire qu'on sait faire la fête évidemment en Afrique, on sait chanter, on sait danser. Et ce qui vous a séduit en lui, c'est quoi? C'est une résonance profonde par rapport justement à cette mentalité de sénégalaise, cette région des pasteur justement du Sahara et tout ce qui est l'âme véritablement d'un peuple.
1: C'est vrai que dans les registres musicaux de Baba Mal, c'est quelqu'un qui révisite à travers ses chansons toutes les traditions ancestrales peul. Et à travers ses chansons aussi, on lit des pans d'histoire.
0: D'accord.
1: On lit aussi beaucoup de... on retrouve les patrimoines de cette région qui est la région natale de Baba Mal. Et qui est ma région natale, qu'on appelle le Fouta Toro. Donc, quand on écoute Baba Mal, on n'écoute pas que sa musique. Quand on est ici et natif de cette région.
0: Et Fouta Toro, dont vous parlez, ça a un sens, ça a une signification,
1: Fouta Toro. Fouta, on peut dire que c'est l'habitat des peuls, et Toro, c'est le nom de ces habitants qui ont habité cette région-là. Donc, tout cela, c'est un mot composé. Entre Fouta, on dit que c'est la corruption de Fula. Et Toro, c'est cette région, en fait, et c'est ce peuple qui a habité cette région en un moment de l'histoire, notamment une population peul et d'autres peuples qui ont habité le peul et qui se sont mélangés, brassés avec le peul, parce qu'il y a eu un profond brassage civilisationnel dans cette région qui est à cheval entre le Sénégal et la Mauritanie.
0: Et ce que vous dites évoque en moi le succès qu'il a rencontré en 1994 avec précisément ce morceau emblématique Fairine Fouta, et aussi avec African Woman, qui l'ont fait connaître vraiment dans nos régions. D'ailleurs, en plus, il faut savoir que Baba Mal est venu à Paris, il a étudié la musique occidentale au conservatoire de Paris précisément. Et en 85, il est retourné à Dakar pour fonder le groupe Dande Lénol, qui est la voix du peuple, où on assiste à une fusion entre les sonorités traditionnelles et puis les instruments modernes, comme les claviers, guitare électrique, etc. Donc c'est quelqu'un qui a réalisé la fusion entre l'Afrique et l'Europe, finalement.
1: Effectivement, c'est un artiste hybride. Qui n'a eu aucun mal à faire cette conciliation entre la culture africaine locale et tous ses apports occidentaux modernes. Donc c'est quelqu'un de spécial, c'est un génie, on peut dire.
0: Un génie de la musique.
1: Oui, c'est un génie de la musique, c'est une virtuose, c'est un prodige. Et puis c'est quelqu'un aussi qui est très à l'aise quand il est dans son milieu culturel et quand il le voit aussi dans le monde occidental, c'est quelqu'un qui retrouve aussi ses marques. Donc c'est un peu exceptionnel de pouvoir faire ce pont entre les cultures, entre les continents, entre les traditions. À mon avis, c'est quelqu'un des rares.
0: On peut dire que c'est une des grandes voix de l'Afrique. Alors, précisément, vous allez nous proposer un deuxième extrait, Yam Yam, ou Yam Yam, ça veut dire quoi?
1: Yam Yam, ça veut dire la paix. C'est quelqu'un qui fait la promotion de la paix en temps de guerre. Et c'est quelqu'un aussi qui fait du prosélytisme un peu de la paix. Et c'est quelqu'un qui a beaucoup appelé ses morceaux. À mon avis, c'est très parlant parce qu'il y a eu de guerres civiles dans ces continents. Il y a eu des guerres ethniques, des guerres tribales. Donc, ce morceau a un sens, en tout cas, dans ces contrées-là. Et il a beaucoup encouragé à ses auditeurs, à ceux qui écoutent ces morceaux, à faire à la paix, à cultiver la culture de la paix au lieu de faire la guerre.
0: Ben, nous allons écouter tout de suite, peut-être donner encore une indication à nos auditeurs, il est possible de se procurer les disques de Baba Ban facilement, dans les disqueries ici à Namur. Il y en a qui sont plus particulièrement spécialisés, mais il faut dire qu'il est à la tête d'une vingtaine d'albums, Baba Mal, depuis sa création. Enfin, il est né en 1953, il a commencé à chanter vers l'âge de 17 ans, et puis il a une carrière en 2017, et il doit 64 ans à peu près, donc par conséquent il est à la tête d'une discographie déjà importante. Mais je vous propose de passer tout de suite justement à l'écoute de ce Jam Jam, en invitant à la paix, non seulement ici mais aussi en Afrique bien entendu.
1: Comment vous l'avez prononcé, Guy ?
0: Jam Jam.
1: C'est Jam Jam.
0: Jam Jam.
1: Voilà, oui.
0: J'y parviendrai. Alors.
1: Oui, on va y arriver.
0: Plus je vous fréquenterai, plus on y arrivera. Merci Daouda.

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Moon Love DS. C'est ce titre que vous trouverez sur le second disque de cet album Amour Chien Fou, qui se décline en deux galettes d'excellente facture, signées Arthur H. Si la première, dédiée à l'amour, est faite pour se relaxer, la seconde, nettement plus dansante, en revient aux tendances plus rock du fils de Jacques Higelin, dont le père était toujours en vie d'ailleurs au moment de la sortie de l'album en mars 2018 et qui ne décédera que quelques semaines plus tard. L'occasion de rendre un bel hommage de son vivant à son père Jacques, autant qu'à sa mère Nicole Courtois d'ailleurs, dont il salue le tempérament de battante. Avec ce disque, l'occasion était toute trouvée. Et ce double album est le fruit de nombreux voyages de plus. Le Mexique, le Japon, le Canada et Bali, qui est pour notre artiste un pays musical extraordinaire. Sans doute a-t-il pu contempler le soir sur une terrasse, dans la moiteur des soirées tropicales, le disque rond de la lune, de cet amour de lune qui le fascine. Et celle qu'il aime et qui l'accompagne dans ses voyages, comme tout au long de ce double album, Léonore Mercier, n'est-elle pas cette déesse de la lune amoureuse ? Notre homme en explore la surface, se pose en douceur, effleure cette lune d'amour, escalade ces collines divines et y plante le drapeau de l'amour. Et c'est ainsi que commence ce morceau aux accents à double entente. La clarté de la lune se reflète sans doute sur la peau dorée de sa compagne et dans son fantasme, il la voit monter haut, toujours plus haut dans le ciel. Enregistré à la Maison de la Poésie à Paris, Amour Chien Fou célèbre dans sa deuxième partie la joie, l'énergie, la pulsation rock. Et cette deuxième partie de l'opus ne contredit pas la première, au contraire, elle la complète. Arthur H. y laisse parler son goût pour les histoires cocasses, sur fond de piano électrique et ses Tokyo Kiss, bon baiser de Tokyo. Mais il y a aussi ses arrangements de cordes et de rythmique disco sur Nosferatu, ou encore sur Moon Love, DS précisément que nous venons d'entendre, la Java à l'accordéon de Brigade Légère, entendue dans un billet parallèle, ou encore la fanfare Free Jazz de Carnaval Chaotique. Tout ça vient enrichir la palette varié d'un disque où l'amour est célébré sous ses formes les plus joyeuses, pour se terminer sur la chanson éponyme Chien Fou, un délire musical de 9 minutes. Pas à dire, Arthur H. est bien le fils de son père. Clôturons, si vous le voulez, cette évocation avec ce morceau singulier, Il, Elle, qui gomme les différences entre les sexes et qui laisse entendre que l'attribution des genres est en tout point le fait du hasard. Lui aurait très bien pu être une femme et sa femme aurait très bien pu être un homme. Il imagine un changement de carapace et ce qui donne dans la chanson, il est une très belle femme et elle est un très bel homme. Le yin est dans le yang et le yang est dans le yin, de quoi faire taire les machistes de tout poil, et de conclure par ce refrain « Oh, homme ou femme au milieu, sois toi-même, être unique et précieux, sois toi-même, homme et femme, elle est beau, il est belle ». Arthur H. prouve encore par là son originalité, mais au-delà, il ouvre la voie, en tant que poète, au respect mutuel et à la parfaite égalité des genres. Arthur H. signe son double album « Amour Chien Fou » sur le label Believe, qui est la production, qui signe et qui édite les productions de sa propre maison, Mystique Rumba. Et voici « Il, Elle ».

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1: 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Il est midi.
2: Yeah.
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Jolie découverte que cet album d'Angèle au nom bien belge, Brol, qui évoque un certain désordre lié à une accumulation d'objets hétéroclites. Sans doute, la dite Angèle veut-elle évoquer par là le monceau de choses dont on parle aujourd'hui, du harcèlement sexuel à l'argent qui achète tout, du sexisme au racisme, du savoir pardonner à la malchance qui parfois vous poursuit et qui vous empêche de voir la vie sereinement, en y trouvant du plaisir. Il y a donc un peu de tout dans cet album d'Angèle, mais il y a surtout un talent naissant qui ne demande qu'à confirmer. Et qu'on ne s'y trompe pas, ce Brol d'Angèle est bien le reflet d'une époque. Et la dite Angèle van Laken, fille du chanteur Marca et de la fantaisiste Laurence Bibot, n'hésite pas à aborder les questions existentielles, les pièges et symptômes de la superficialité, notamment à travers les réseaux sociaux. La jeune Angèle ne manque ni de caractère, ni de dérision à travers le très bien vu « Balance ton quoi » entendu en exergue de ce billet, en forme d'allusion évidemment au célèbre « Balance ton porc » et dont elle propose une version qui fait mouche et qui s'affiche en forme d'ironie et de moquerie à l'égard de certains comportements grégaires et méprisants. « Ils parlent comme des animaux », chante-t-elle, « se croient obligés de prendre des attitudes, dérivant dans les excès les formes les plus dangereuses de la dénonciation. » Et la musique semble, pour sa part, suivre la voie de l'ironie. L'intonation y est simple et en apparence naïve. La jeune fille blonde qui la chante n'a que 23 ans. Au service de paroles à la fois perspicaces et fermes, avec un vocabulaire adapté à la situation et à la génération, d'une manière amusante et incisive qui appelle à casser certains codes et à délivrer un message diablement efficace de mise en garde face à une certaine grégarité. L'album d'Angèle, bien dans le ton d'une certaine nouvelle scène belge, se présente comme une belle critique constructive face à certaines dérives sociétales qui ont malheureusement trop pris l'habitude d'être ancrées dans le quotidien de certains. Les faucons, yaka, les idées toutes faites, les clivages, les avis à l'emporte-pièce, les exécutions sommaires, les clichés, les délires et les déviances des réseaux sociaux. Angèle nous dévoile tout haut et tout en douceur ce que beaucoup pensent tout bas, n'osant pas s'affirmer par crainte d'être cloué au pilori par des grandes gueules qui font aujourd'hui la loi. Elle parle avec son cœur, des sentiments humains et de l'actualité, avec beaucoup de subtilité et de réalisme aussi. Angèle, c'est un visage et une voix d'ange qui parviennent à faire passer des messages forts, tout en poésie. Elle ose et ça fait du bien. C'est doux et merveilleux à la fois. Ça s'écoute à toute heure et ça reste un régal. La plage titulaire de l'album, Brol, a pour titre « La thune ». Les plus anciens auront en mémoire les paroles de cette chanson, cette fameuse parole « Mets deux thunes dans le bastrinque », soit deux pièces de monnaie dans le jukebox. La thune désigne donc l'argent. Cet argent qui exerce tant de convoitises. Autre sujet de convoitise, la femme. Et l'homme, lui, se trouve derrière son écran à essuyer sa solitude, à se méfier aussi du « qu'en dira-t-on ». Certes, l'argent achète tout, y compris la femme, mais l'amour, le véritable amour, dans tout cela, que devient-il ? Et au final, thune et amour font-ils bon ménage ? Au total, ce Brol d'Angèle se présente comme un bel album complet, intelligent, plein de fraîcheur. Ces 12 titres peuvent être sélectionnés comme autant de singles. Et cerise sur le gâteau, deux victoires de la musique en 2019 ont primé cette production d'Angèle. Une fois l'album Brol comme album révélation de l'année et une de ses chansons tout oubliées comme création audiovisuelle, à savoir vidéoclip de l'année. Jolie connaissance pour une carrière débutante. L'avenir de la jeune Angèle, capable de séduire des générations différentes, s'avère donc on ne peut plus radieux. Les années à venir nous en diront davantage à ce propos. Angèle signe son album Brol sur le label Angèle VL Records, VL comme Van Laken. C'est une maison d'édition propre en quelque sorte.
Et voici donc la thune.

0: Notre petite goutte de poésie s'arrête un instant sur la vie, l'œuvre, la carrière, la poésie de Maurice Sève, ce poète de l'école lyonnaise du XVIe siècle, époque de la Renaissance, où il vécut entre 1510 et 1564 dans les environs de Lyon, mais aussi d'Avignon. Son itinéraire est assez particulier. Il a une cible poétique amoureuse, Délie. Mais on sait que Délie, c'est aussi l'anagramme de l'idée. Confère cet amour platonique dont les poètes de la Renaissance étaient friands. Et à travers son amour pour Délie, Maurice Sève exprime le conflit spirituel qui l'anime. L'amour humain doit s'efforcer de voir, pense-t-il, à travers la personne aimée, la beauté invisible de Dieu, du Tout-Puissant. Plus se purifiera l'amour humain, plus il nous conduira par une sorte de rédemption à rejoindre le monde divin dans lequel est la vie authentique. Alors nous allons retrouver dans un de ces dizains de Délie, précisément, il y parle de la chaleur des passions qui entraîne la conscience dans l'oubli de ce bien qui était son pur amour. À la Renaissance, on est fort attiré par l'idée évidemment de pureté. Et grâce à l'amour purifiant, l'absence même de l'être aimé devient une pure présence de l'âme. C'est à la fois philosophique et poétique.
1: 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Si que le cœur qui en moi la révère, l'âme fait voir en celle même essence que ferait l'œil par sa belle présence, que tant j'honore et que tant je poursuis, par quoi de rien ne me nuit son absence, vu qu'en tout lieu, malgré moi, je la suis.
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à ta manière. C'est le titre que vous trouverez sur l'album Au cœur de moi que signe Amir, dédié totalement à l'introspection d'un artiste qui doute souvent et qui trouve ou retrouve la confiance au contact de l'être aimé. Et c'est ici du père d'Amir qu'il s'agit. À travers ce titre, à ta manière, c'est toute la complexité de l'amour paternel qui s'exprime dans cette chanson. L'absence de sourire et l'absence tout court font réfléchir. Certes, l'amour d'un père n'est pas celui d'une mère, mais il est de ces amours qui aident à la construction de sa propre personnalité. C'est qu'il faut du temps pour se comprendre, à vous, Amir, que sans vie n'y suffirait pas. Mais il y a cette marque de reconnaissance et cette belle image. J'ai tout fait pour qu'enfin tu me vois. J'ai passé des jours et des heures à la fenêtre de ton cœur, tout cela à destination de son père. Je sais que tu me regardais, mieux que personne tu me connais. Et in fine, il y a ce refrain. Comme un fils admire son père, c'est juste la déclaration d'un petit garçon qui ne veut pas lâcher ta main, qui a encore tant de chemin avant d'être aussi fort que toi, papa. Le moment est certes tout indiqué pour se pencher sur la fiche d'identité d'Amir, dont le véritable nom est Laurent Amir Haddad. Né le 20 juin 1984 à Paris, auteur-compositeur-interprète franco-israélien. Son père, français d'origine tunisienne, et sa mère, marocaine, sont tous deux de confession juive. Lui est franco-israélien. Il retournera d'ailleurs vivre en Israël à l'âge de 8 ans, faisant de la sorte son alia. Ça s'écrit A-L-Y-A. C'est un retour ascensionnel, en réalité, une sorte de pèlerinage vers lequel se destinent les Israéliens qui sont dans partie, qui ont quitté leur pays, qui sont de la diaspora, comme on dit. Et cette ascension vers son pays d'origine va lui permettre d'utiliser désormais son deuxième prénom comme nom de scène, comme nom usuel, à savoir Amir. Amir en hébreu ou émir en arabe signifie le sommet d'un arbre, mais aussi en persan celui qui ne mourra jamais. Le terme amiral, chez nous, le plus haut grade dans la marine, vient de la même signification, le commandeur. Notre homme est doué pour la chanson. En 2011, il sort un premier album alors qu'il n'est encore qu'étudiant. L'album inclut la version en hébreu du titre « Je te dis quand même » de Patrick Bruel et une reprise du tube « Désenchanté » de Mylène Farmer. Mais c'est en août 2013 que les choses sérieuses commencent pour notre artiste quand il est contacté par l'émission « The Voice, la plus belle voix » sur TF1 pour participer au recrutement de la troisième saison qui trouvera son épilogue en mai 2014. Il finira en troisième position derrière Kenji Girac et Maximilien Philippe. Amir, qui dans la foulée prépare ce premier album, Au cœur de moi, est repéré par la sélection française du concours Eurovision de la chanson 2016. La France avait en effet une revanche à prendre, n'ayant terminé en 2015 que 25e sur 27. Et c'est le single « J'ai cherché » qui est choisi pour la circonstance issue de l'album « Au cœur de moi » que nous vous présentons dans ce billet. Amir terminera 6e du concours, soit la meilleure place, le meilleur classement de la France depuis 2002, ce qui va bien entendu lancer sa carrière. En novembre 2016, les récompenses pleuvent pour Amir. Il est couronné meilleur artiste français, élu révélation francophone de l'année et son titre « J'ai cherché » élu meilleure chanson française de l'année par le public lors des Europe et Energy Music Awards. Et c'est avec ce titre « Oasis » que nous allons clôturer l'exploration de ce premier album d'Amir. Ce dernier s'imagine en plein désert, comme poussé par un vent brûlant. Il navigue jusqu'à celle qui se révèle être son oasis, l'endroit où il pourra enfin poser son âme. 8 mai, vu les doutes qu'il habite et le côté insaisissable de celle qu'il aime, cette oasis n'est-elle pas qu'un mirage? Loin des certitudes, Amir nous emmène au cœur de son moi profond et cet album, Au cœur de moi, il le signe sur le label Warner Music France et voici ce titre, Oasis.

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Et de 4, un quatrième album pour Cyril Mokayesh, dont le titre Clôture évoque la nécessité de se protéger face au monde tel qu'il va. Cyril Mokayesh, un jeune auteur-compositeur-interprète qui, à l'âge de 32 ans seulement au moment de la sortie du disque, fait preuve d'une belle verve créatrice avec ce titre, entre autres, La loi du marché. Venu à la chanson alors qu'il était un grand espoir du tennis français, il fut même champion de France junior, Cyril Mokayesh confirme ses talents d'artiste engagé dans ce nouvel opus qui parle de désamour, de vertige et d'insomnie, mais aussi d'élan, de solidarité, de tendresse, d'enfance, de bravoure et de fraternité. Mais en plus de scènes colères contre l'ordre du monde dont on voudrait nous faire croire qu'il est juste. Ainsi en est-il de la plage titulaire de son album « La loi du marché » où le chanteur a invité pour la circonstance un Bernard Lavillier qui se sent on ne peut plus à l'aise dans ce plaidoyer contre tout ce qui écrase ou avilit l'être humain dans notre société. Et dans ce réquisitoire contre le libéralisme à tout cran des marchés, le duo dénonce l'impuissance forcée d'un peuple qui ne peut rivaliser avec les leaders du monde, ceux qui détiennent le pouvoir et la finance, et souvent, les deux vont évidemment bien de pair. Attaque en règle aussi contre l'Europe, qui sous couvert de démocratie accentue le libéralisme débridé qui mène au chômage, ce peuple, lui, qui vit dans la peur du lendemain. Et pendant ce temps-là, la Grèce exsangue revendique sa liberté, la sidérurgie s'effondre sous les coups de butoir du gros capital. Quant au scandale des migrants et au cimetière marin qu'est devenu la Méditerranée, Cyril Mokayesh résume la situation en quelques mots poignants. Enfant de la guerre, cherche bout de terre pour apprendre à marcher. Avec Ici France, qui va clôturer ce billet, l'auteur s'engage contre le populisme et le fascisme de l'extrême droite, avec des allusions très nettes et très claires comme « La fasciste blondeur qui fait mourir l'horizon »,« Que demain ne dessine rien en bleu marine » ou encore « La révolution du pire est en marche ». À ces sinistres perspectives, Mokayesh oppose un sursaut d'orgueil, de liberté, de dignité et de gloire, tout en reconnaissant la chance qu'il a de vivre en France, pays de la défense des droits de l'homme et de la liberté d'expression. Dans ce quatrième album, Clôture, Cyril Mokayesh chante les instants d'une vie, la sienne et chacune des nôtres. Ses chansons évoquent autant les thèmes de l'amour et de la relation interpersonnelle que les grandes options de société. Et tout cela enrobé d'une grande humanité. Superbe de poésie et d'engagement, cet album brille par ses belles mélodies, ses mots choisis, ses arrangements sobres mais modernes à la fois. Il est à recommander sans modération. L'album Clôture de Cyril Mokayesh est disponible sur le label Un Plan Simple de Sony Music France. Et voici, ici en France.

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Pour Alain Chamfort, cette proclamation « Tout est pop » parue sur l'album de ses 50 ans de disques de chansons et de scènes « Le désordre des choses », cette proclamation donc sonne comme une bonne nouvelle ou une consolation. La chanson apparaît comme une bouffée d'oxygène, une bulle légère et joyeuse au milieu de 9 autres chansons où le chanteur s'interroge, à près de 70 ballets, sur le sens des choses et de la vie. C'est le regard d'un homme qui a vécu et qui se pose la question du pourquoi et du comment. Alain Chamfort est, on le sait, un compositeur hors pair, qui confie les paroles de ses chansons à des auteurs de textes avec qui il a dû longtemps discuter pour qu'il puisse traduire en paroles le ressenti de lui-même, le chanteur donc, et le compositeur, puisque bien sûr Alain Chamfort se charge de la composition musicale. Et c'est ici Pierre-Dominique Burgot, un ami de toujours, qui a longtemps côtoyé Alain Chamfort pour connaître ses sentiments, son ressenti et ses états d'âme, qu'il lui prête sa plume. Avec le talent qu'on lui connaît, Burgot passe en revue dans « Tout est pop » quelques grands noms de notre société, de Marilyn aux Beatles, en passant par le pape et Poutine, la Joconde de Vinci, Sainte Thérèse et Saint-Trope, sans oublier bien sûr Iggy Pop, cela va sans dire. Et de conclure « Tout est pop ». Regarde autour de toi, le monde est pop, tout est pop, plus que tu ne le crois, l'amour est pop, tout passe et puis s'en va, la vie est pop. Et s'il fallait donner à ce pop une signification pluridimensionnelle, nous dirions sans craindre de nous tromper, populaire, sympathique, amusant, en phase avec la vie. Alain Chamfort, mais Alain Legovic pour l'état civil, fête donc avec la sortie de ce 15e album ses 50 ans de carrière. Et plutôt que de sortir un best-of ou de s'offrir une tournée anniversaire, il propose au contraire d'ouvrir un nouveau chapitre de sa discographie avec son album le plus frontal à ce jour. Après une longue et fructueuse collaboration avec Jacques Duval, Chamfort a donc ici confié ses textes à l'auteur du conte musical Le Soldat Rose, qui avait déjà confectionné pour lui Une vie Saint-Laurent, parue en 2010. Et ici, Burgot, excellent manieur de plume au demeurant, réussit donc à accompagner Chamfort dans un renouvellement de ton et de thème, sans renier l'ADN qui a fait le succès du chanteur précédemment. Partant de ses mélodies, il a créé un univers textuel profondément existentiel dans cet album « Le désordre des choses », laissant de côté les habituels thèmes amoureux du chanteur. Les rides d'un visage et les sillons rayés d'un micro-sillon soulignent par exemple les ravages du temps. Dans d'autres titres, il évoquera l'importance du rêve, la puissance du fantasme, la faculté d'imaginer ce qu'on pourrait faire de mieux, mais aussi ce qu'on pourrait faire de moins. Il interroge la notion de beauté et interpelle sur le thème de la création de l'humanité et sur la manière dont nous sommes projetés dans le monde. Bref, un album qui a tout d'un testament spirituel. Avec « Sans haine ni violence » que nous vous proposons pour clôturer ce billet, Alain Chamfort renoue avec ses thématiques sentimentales, opérant un parallèle entre le célèbre casse de Spaggiari à Nice, effectué sans armes ni violence, et une femme qui, après avoir pris le meilleur de son amant, s'en va, le laissant lui aussi comme dévalisé. Cette chanson rappelle à Alain Chamfort les paroles d'un ami qui lui disait « Tu sais, à force de chanter des histoires de rupture, tu verras que ta femme un jour te quittera. » Et de fait, c'est ce qui est arrivé. Le désordre des choses se présente donc comme un disque sur lequel on peut rêver, sourire, méditer, tanguer, danser. Les humeurs succèdent les unes aux autres. La mélancolie s'accompagne d'énergie, la résistance face à l'adversité se manifeste par des rythmes irrésistibles. Une fois encore, Chamfort explore son talent de conteur auquel il tient viscéralement. Nul doute que d'écouter le désordre des choses va une fois encore nous permettre de nous raconter de belles histoires. Ce 15e album studio du chanteur est signé sur le label Piace et voici donc « Sans haine ». Ni violence.

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1: Le musée Félicien Rops de Namur, situé 12 rue Fumal, n'est jamais avare de beaux rendez-vous culturels. Il vous propose du 11 avril au 27 septembre 2026 une exposition qui sort vraiment de l'ordinaire et qui a pour titre « Collectionner Victor Arouas et Félicien Rops ». Où ce qui rapproche l'un de l'autre, c'est que l'un est collectionneur et que l'autre est artiste. L'un collectionne et l'autre crée. Les deux sont aujourd'hui décédés, hélas, mais la veuve de Victor Arouas, prolongeant la collection de son mari défunt en 2010, a entrepris de mettre en dépôt au Musée Rops de Namur les 550 œuvres, oui, vous avez bien entendu, les 550 œuvres collectées, toutes estampillées Félicien Rops par son mari. Une aubaine, évidemment, pour notre Musée Rops de Namur. Rien n'est jamais cependant le fait du hasard, c'est que l'équipe du musée avait depuis de nombreuses années collaboré avec ce collectionneur britannique et de fil en aiguille, la confiance s'est installée. Et ce dépôt de 550 œuvres, dont 130 sont exposées pour cette exposition du 11 avril au 27 septembre, c'est un fabuleux cadeau pour le musée et pour les visiteurs d'ailleurs, qui vont pouvoir découvrir des œuvres jamais montrées ou si peu et qui feront le bonheur des fans de Félicien Rops. L'exposition collectionnée Victor Arouas et Félicien Rops est donc admirée du 11 avril 2026 au 27 septembre 2026 au musée Félicien Rops de Namur, 12 rue Fumal. 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

quelques mots, voici l'action. Elle dure 4 heures. C'est un peu long. C'est un peu long à raconter. Je vais vous en faire le résumé. Au début, il ne se passe rien.

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Nous étions à Montevideo. Montevideo, c'est d'ailleurs le titre de cette chanson de l'album En amont d'Alain Bashung. Et nous étions en sa compagnie, Alain Bashung, le revenant. À la faveur de ce très bel album En amont, au parfum d'émotion et de mélancolie, où l'on retrouve au texte et à la composition des tas d'amis de l'artiste. Dominica, Joseph d'Anvers, Dorian, Daniel Darc, Armand Méliès et ici, à la composition et comme auteur du texte, Mickey 3D, alias Michael Furnon. 10 ans après la disparition d'Alain Bashung, voilà que Barclay, son label historique, sort un album inédit en amont, regroupant les titres laissés en chantier pendant l'élaboration du mythique Bleu Pétrole en 2008, le dernier album publié par Alain Bashung. Tous les titres, en ce inclut le single Immortel, qui lance vraiment le disque, dont le texte et la musique sont de Dominique A., plus puissant que jamais d'ailleurs, ont été réalisés par Edith Fambuena, sa collaboratrice de confiance depuis le fantastique Fantaisie militaire de 1998. Bien qu'il soit posthume, cet album ne sonne cependant pas comme tel. C'est un peu comme si Alain Bashung ne nous avait jamais quittés. C'est lui qui chante, son timbre de voix éternel, sombre et unique, fait revivre les ambiances de l'artiste. L'expression est profonde, l'ambiance intimiste, des guitares acoustiques tout en douceur, électriques souvent saturées, des basses omniprésentes et un choix de chansons bien dans cette ambiance si caractéristique des chansons de Bashung sont en quelque sorte la marque de l'album. En l'écoutant, on oublie quelque peu que Bashung nous a quittés 10 ans auparavant. C'est un peu comme si l'artiste était pour un temps revenu. On ne sait d'où il viendrait, mais il serait là, il est là, oui, pour nous offrir cet aparté, cette parenthèse enchantée, et repartir une fois encore pour toujours. En amont est finalement le 14e et dernier album studio d'Alain Bashung, qui nous a quittés, rappelons-le, le 14 mars 2009. Il s'agit du second album posthume après L'homme à la tête de chou, une reprise de l'album même de Serge Gainsbourg, sorti en 2011. Alors souvenez-vous, quelques mois avant sa mort, Alain Bashung avait produit donc ce dernier album de son vivant, Bleu Pétrole. Mais avant de mourir, il avait eu le temps d'enregistrer sa voix pour la reprise de cet album du maître Gainsbourg. Or, à la surprise générale, sa femme, Chloé Mons, annonça le 28 septembre 2018 la sortie d'un nouvel album du chanteur intitulé En amont, du titre d'une chanson de son ami Joseph d'Anvers, dont il avait réalisé une maquette pendant l'enregistrement de Bleu Pétrole. Et elle dévoile la chanson Immortelle, reprise du titre de Dominique A, sorti en 2009 sur l'album La Musique. La chanson existait déjà. Elle n'avait pas eu le retentissement dans cet album La Musique qu'elle ne l'a aujourd'hui pour cet album En amont d'Alain Bashung. Elle évoque donc en quelque sorte l'immortalité de l'artiste. Selon son épouse Chloé, Bashung enregistrait de nombreuses chansons lors des séances de réalisation d'albums, mais il n'en gardait qu'une dizaine à chaque fois. Chloé Mons retrouve donc ses enregistrements et s'empresse de faire appel à Edith Fambuena, musicienne et productrice française qui a publié des tas d'albums pour Amandine Bourgeois, Pauline Croz, Étienne Dao, La Grande Sophie, Jane Birkin, Jacques Higelin, Brigitte Fontaine et tant d'autres. Et pour Alain Bashung, c'est elle qui était à la manœuvre pour les réputées Fantaisies militaires en 1998 et L'imprudence en 2002. Bref, une réalisatrice qui connaît Alain sur le bout des doigts pour avoir travaillé 20 ans avec lui. Sur les 16 titres retrouvés par Chloé, Edith n'en gardera que 11, enregistrés entre 2002 et 2008 pour les sessions préparatoires de l'album Bleu Pétrole. Les tempos de ce 14e album sont plutôt lents et les mélancolies répétitives, mais la voix du chanteur charme autant qu'elle émeut et le dépouillement, ce dépouillement, confère à l'ensemble un parfum d'authenticité, de solennité et de mélancolie. Si Montevideo, entendu en exergue de ce billet, évoquait le voyage et le dépaysement au pays du tango et des cerfs-volants,
exutoire à un amour malheureux duquel il veut prendre de la distance, dont elle me dit les mêmes mots que vous entendrez pour clôturer ce billet, une composition du regretté Daniel Darc. Bachon que traduit toute l'ambiguïté et le paradoxe des relations hommes-femmes, mais aussi en filigrane le drame de la prostitution. Vous reconnaîtrez l'album d'Alain Bachon en amont au coquelicot rouge qui orne la pochette, le coquelicot, fleur du souvenir, mais aussi du repos, du réconfort, de la quiétude et de la consolation. Un album auréolé, d'ailleurs, d'une nouvelle victoire de la musique 2019 dans la catégorie album de chansons, une 13e victoire pour Bachunk, qui égale ainsi le record de Mathieu Chédid. Que voilà un disparu qui se porte bien, me direz-vous, mais c'est mérité. Les 11 titres de cet album, dont celui de la plage titulaire immortelle, vous remettrons en présence de cet artiste attachant qui affirme sa présence et sa densité de bout en bout de ce « en amont ». En amont de la mort, il y a la vie, cette vie dont il a profité pour nous donner une dernière fois d'avoir envie de lui. L'album « En amont » est signé sur le label Barclay de Universal Music France et voici « Elle me dit les mêmes mots ».

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1: Notre petite goutte de poésie s'intéresse cette semaine au poète parnassien français José María de Heredia, né en 1842, décédé en 1905. Et on le sait, pour les poètes parnassiens, l'obsession de la beauté formelle du vers reste une quête perpétuelle. Miniaturiste raffiné, artiste vigoureux et rigoureux, probe, Heredia donne à ses vers des couleurs franches, des formes nettes. La lucidité française s'y allie à la chaleur espagnole. Il aime les substantifs rares, les rimes musicales et la chute de ses sonnets, qui est toujours admirablement ciselé. Nous allons le retrouver dans un poème extrait des Trophées, son œuvre qu'il édita en 1893, et ce sonnet s'intitule « Le récif de corail ».
2: Le soleil sous la mer, mystérieuse aurore, éclaire la forêt des coraux abyssins qui mêlent aux profondeurs de ces tièdes bassins la bête épanouie et la vivante flore. Et tout ce que le sel ou l'iode colore, mousse, algues chevelues, anémones, oursins, couvre de pourpre sombre, en somptueux dessin, le fond vermiculé du pâle madrépore. De sa splendide écaille éteignant les émaux, un grand poisson navigue à travers les rameaux. Dans l'ombre transparente, indolemment il rôde. Et, brusquement, d'un coup de sa nageoire en feu, il fait, par le cristal morne, immobile et bleu, courir un frisson d'or, de nacre et d'émeraude.
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1: Il est 15h.
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5: Chers auditeurs, bonjour, vous écoutez Merci la vie, Olivier à la régie. Bonjour Franck, bonjour Gwenaëlle.
2: Bonjour Olivier.
6: Bonjour.
5: Alors les amis, comment va-t-on remercier la vie aujourd'hui?
2: Eh bien justement, en rentrant dans ce studio, on se disait qu'on parlerait bien de la différence entre des besoins et des désirs, l'équilibre qu'il faut trouver, etc. Est-ce que ça vous plaît comme sujet?
5: Allons-y.
2: Eh bien pour lancer la thématique, je propose, mon cher Olivier, de parler d'un certain Maslow. Un certain Abraham Maslow, qui avait également créé une pyramide, comme Khéops, mais pas la même. Ça s'appelle la pyramide des besoins. Et donc, Abraham Maslow a découvert, a supposé en tout cas, que nous avions plusieurs niveaux de besoins. Le premier besoin étant le besoin physiologique, donc c'est-à-dire le besoin lié au corps. On les connaît, c'est d'abord respirer, se chauffer, très important, boire, manger, éliminer. Et puis il y a un deuxième niveau qui est le besoin de sécurité, qui est quand même très important. Il y a le besoin d'appartenance, tout ça on peut en parler. Le besoin d'estime, nous avons besoin d'être connus. Et puis le besoin de s'accomplir. Donc ça c'était les différents niveaux qu'il avait découverts. Mais nous allons nous intéresser principalement à la différence entre besoin et désir. Enfin, c'est ce que j'aimerais bien qu'on fasse. Alors ma chère Gwenaëlle, toi qui es toujours dans les oracles des gens, est-ce que tu peux nous dire un peu plus par rapport au besoin, au désir, est-ce que ça peut miner des gens?
6: Je pense que, en effet, les gens commencent par remplir les besoins qu'ils ont, mais sont malheureusement pas assouvis au niveau des désirs qu'ils rencontrent.
2: Donc, par rapport à ces fameux 5 besoins fondamentaux de notre ami Maslow, ce que je veux dire, donc, la différence entre besoin et désir est très importante. Évidemment, les besoins doivent être assouvis. Alors, de ce côté-ci, mon cher Olivier, je crois qu'au niveau physiologique, ça va pas trop mal. Alors, ça ne veut pas dire qu'il n'y a pas des gens qui sont en manque de certaines choses, alimentation, parfois chauffage, qu'ils ont difficile à se chauffer en hiver. Mais je dis, d'une manière générale, ça va encore relativement bien, n'est-ce pas?
5: Globalement, en Belgique, oui, on peut dire que la plupart des gens remplissent le premier stade. Oui.
2: Alors justement, dans ce premier stade, on remplit nos besoins. La question qu'on peut se poser, c'est à partir de quand ce besoin se transforme en désir? Alors, on va prendre un exemple. La nourriture est évidemment importante, il faut manger. Mais à partir de quand la nourriture va au-delà de ce qui est nécessaire? Alors, évidemment, au niveau de l'alimentation, ben, on connaît le pain, le riz, etc. On ne va pas parler de ça. C'est ce que nous avons besoin de manger. Mais à côté de ça, on peut avoir des désirs qui sont très agréables. Par exemple, l'envie de prendre un peu de sucre, un chocolat ou un petit dessert. Ou, par exemple, d'alcool. Certaines personnes aiment bien boire un verre de vin. À partir de quand ce verre de vin devient excessif? À partir de quoi? Un verre? Une bouteille? Un fût? Ça, toute la question est là. Alors je ne sais pas si dans les gens que tu rencontres, tu trouves parfois des personnes qui ne savent plus bien où elles en sont par rapport à leurs besoins, leurs désirs, et si parfois ce désir peut arriver carrément à la morbidité, c'est-à-dire amener dans des situations qui sont vraiment très désagréables, et ça n'apporte plus le plaisir du désir. À un moment donné, on devient addict. Donc, est-ce que tu connais des cas?
6: Pas au niveau de l'alcool, c'est pas quelque chose que j'ai vu, mais plus en effet au niveau du sucre ou du chocolat, où là, la personne en arrive à avoir des problèmes de santé, évidemment au niveau digestif ou de surpoids. Elle va constamment venir combler ses manques qui sont à la base, je pense, des manques plus affectifs et les manques dont on a parlé, justement de besoin de sécurité, d'estime de soi. Oui, et donc c'est beaucoup plus facile pour la personne de se jeter sur un morceau de chocolat, ça la calme et puis le problème, il est là, il ressurgit.
2: Alors c'est vrai que le chocolat est connu pour combler justement les manques affectifs. Alors on dit qu'il y a certaines substances dedans qui font que réellement, scientifiquement parlant, ça aide. Et on constate donc que si on a un besoin d'estime qui n'est pas comblé, qui est d'après Maslow, au niveau de la pyramide de Maslow, c'est le 4e niveau, et bon, on revient vers la base. Hop, Le niveau numéro un, besoin physiologique, qui est la nourriture. Et donc, on va utiliser la nourriture pour combler un besoin qui est plus élevé, qui est le besoin d'estime. Toute la question, c'est de savoir, est-ce que... Alors, évidemment, ce n'est pas évident. Mais est-ce que ça a du sens de combler un vide par un autre besoin qui ne comblera de toute façon jamais? Donc, tout le travail, évidemment, c'est, à mon avis, de, à un moment donné, revenir à l'essentiel, si c'est le besoin d'estime, par exemple, le besoin de reconnaissance ou le besoin d'être aimé, c'est d'aller voir qu'est-ce qui fait que je ne ressens pas cette reconnaissance ou ce besoin d'être aimé. Alors, évidemment, parfois, on comble avec du chocolat. À mon avis, c'est mieux qu'avec des médicaments. Enfin, ça dépend quelle est la quantité de chocolat qu'on prend. Mais je crois qu'il faut, à un moment donné, rentrer dans son manque. Et évidemment, c'est la séquence émotion, parce qu'on rentre dans nos misères, dans nos souffrances qui peuvent être très éloignées. Parfois, ça peut remonter à la petite enfance, non ?
6: Oui, et puis tout le monde n'est pas prêt à aller voir là-dedans. C'est toujours ça, c'est tellement plus facile de prendre un morceau de chocolat ou d'allumer une cigarette et de combler comme on peut.
2: Alors comment peut-on justement, à un moment donné, se dire « je vais prendre le taureau par les cornes et je vais aller voir » à l'endroit où ça se passe, où le dérapage a eu lieu, pour voir comment je peux essayer de redresser le bateau.
6: Soit il faut l'avoir décidé, ou alors il faut parfois avoir peur pour sa vie. Et à ce moment-là, c'est un déclic. Mais tant qu'on ne l'a pas décidé soi-même, encore une fois, on ne peut rien faire pour la personne.
2: Donc tout veut dire que lorsque la personne a tellement abusé, on va prendre de l'alcool, qu'on lui dit, voilà, monsieur ou madame, si vous continuez, vous allez passer l'arme à gauche, donc il faut vraiment vous décider. Et donc dans ce cas-là, la personne se dit, j'ai pas le choix, je dois le faire.
6: Et pas toujours. Il y en a qui continuent. Et là, c'est une question d'âme, c'est encore différent.
2: Ouais, donc là, à ce moment-là, ils vont vraiment au bout du bout, malheureusement. Mais sinon, à un moment donné, il faut se prendre en main et alors essayer de s'en sortir, aller voir ça. Alors c'est pas évident d'y aller voir seul, parce qu'en général, on est soi-même dans le nez dans le guidon. Donc c'est parfois important d'avoir quelqu'un qui peut essayer d'aller accompagner, je veux dire.
6: Mais ce que je voudrais dire aussi, c'est que dans tous ces substituts, que ce soit de l'alcool, que ce soit du chocolat ou du tabac, il y a aussi à un moment donné la notion de besoin à cause de ce qui est mis dans toutes ces choses. On est dépendant à un moment donné aussi de certaines substances qui se trouvent dedans. Donc c'est vraiment difficile. Il y a quand même une sensation de sevrage physique qui est difficile. On peut le remarquer aussi avec du café. Donc il y a vraiment des douleurs physiques, des maux de tête ou autres.
2: Et donc en plus, ça veut dire que le corps ne va pas être très d'accord de refonctionner dans la mécanique. Même s'il est blessé, faire la marche arrière, bizarrement, n'est pas si facile que ça, alors que ça devrait être facile, puisqu'on va épurer le corps. Et bizarrement, ça ne va pas si facilement que ça.
6: Il va se sentir encore plus mal, oui. Il va émettre une grosse résistance et donc la personne peut lâcher justement à ce moment-là et choisir de continuer dans ses dépendances.
2: Et c'est ce qu'on trouve malheureusement souvent. Alors Gwen, toi qui ? Quelles sont les petites solutions qu'on peut apporter à nos chers auditeurs qui voudraient démarrer un juste équilibre entre leurs besoins et leurs désirs ?
6: Mais dans un premier temps, faire le bilan de sa vie. Regarder si on est heureux. Donc regarder si on a justement des manques, si on a des besoins qui ne sont pas remplis et comment on peut les remplir. Quitte à parfois transformer justement sa vie et avoir de gros changements. Mais je crois qu'en plus de la volonté, il faut avoir le courage de regarder ce qui va et ce qui ne va pas. Et ce qu'on peut changer. Et si on est prêt à changer, ou alors on se contente.
2: Mais c'est justement là que le problème se pose. C'est si on n'est pas prêt à changer ou si on doit se contenter de ce qu'on a. Et ça, c'est pas évident, je pense. Parce qu'en plus, si on change, ça fait du changement dans notre propre environnement. Le mari, la femme, peut-être la maison, le métier, les amis, etc. Ça ne doit pas être si évident que ça.
6: Non, et je pense que, enfin, si on se contente, c'est le corps à nouveau qui réagit, ça peut être la maladie qui s'installe, ou alors on apprend à lâcher prise, on apprend à être heureux avec ce qu'on a. Peut-être qu'on doit passer par là pour comprendre qu'on a tout. Peut-être également qu'on met ses besoins sur l'autre. Donc peut-être qu'on se crée des besoins et des attentes que l'on demande à l'autre et que l'on a peut-être quelque chose à régler soi-même.
2: Et en attendant qu'on pense par des substances, voilà. Quel que soit le type de substance. Et donc évidemment, peut-être que tout ça, ça prend un certain temps, comme dirait l'autre.
6: Mais ça prend une vie, hein.
2: Ah, carrément. Plus, hein. Plus qu'une vie.
6: Pour certains, oui.
2: Plus qu'une vie, ça peut être facile de prendre plus qu'une vie. Ben bon, soit, ok. C'est peut-être, ça parle un peu de réincarnation, du coup, non? Ah ben voilà, ça c'est bien aussi, ça me va bien. Alors évidemment, tout ça, ça peut prendre, comme je disais, un certain temps, et il faut se donner ce temps. Parce que sinon, ça se fait, c'est de nouveau se faire violence, non?
6: Il faut se donner ce temps, et il faut à nouveau vivre en conscience, en étant à l'écoute de soi, en étant conscient de ce qui se passe comme processus en soi.
2: Et est-ce qu'on peut également compter sur son environnement? Est-ce qu'on peut, par exemple, se prendre conscience qu'il y a le problème et de se dire, voilà, j'ai besoin de l'aide de mon environnement ou d'un thérapeute ou l'autre?
6: Tout dépend de l'environnement qu'on a. Tout dépend sur quoi on a fixé nos bases et qui nous accompagne.
5: Alors les amis, comment peut-on arriver à une forme de conclusion?
2: Alors évidemment, c'est pas évident parce qu'il n'y a pas de conclusion vraiment possible. C'est quelque chose qui doit se vivre. Je crois que ce qui est important dans ce que nous avons dit aujourd'hui, c'est que besoin, désir, on pourrait également parler du caprice qui est une autre forme de... Ça va au-delà du désir pour moi. C'est qu'il faut trouver un équilibre. C'est cette fameuse loi de l'équilibre. À partir de quand je suis dans le besoin et les besoins sont nécessaires, sont indispensables, ces fameux besoins physiologiques, sécurité, appartenance, estime, et puis l'autre, c'est accomplir, s'accomplir. C'est des besoins qui sont vraiment nécessaires à différents niveaux. Et ils sont évolutifs. Certaines personnes vont dire « j'ai plus besoin de sécurité ». Mais c'est vrai que quand on est dans la sécurité, on n'a plus besoin de sécurité. Ce que je voudrais quand même rappeler, que le besoin se fait sentir quand il y a le manque, hein.
6: Tout à fait.
2: Quand on est quand on a la pleine potentialité, il n'y a pas de besoin puisqu'il est accompli. Donc le besoin, il vient quand on a ce manque. Et tout le travail, c'est d'arriver à cet équilibre qui n'existe pas. C'est un peu comme la mer, la vague qui monte, qui descend, mais c'est, en attendant, ça, c'est mouvant et c'est très bien comme ça. Donc, d'une part, il y a trouver cet équilibre qui est différent pour chacun. Donc, monsieur et madame n'a pas le même équilibre, mais monsieur n'a pas le même équilibre aujourd'hui que demain, il n'a pas le même équilibre quand il était petit que quand il était grand, et madame, exactement la même chose. Donc, c'est tout ce besoin de trouver l'équilibre, et comment peut-on savoir si on est en équilibre ou pas? Mais je pense que c'est de savoir, est-ce que je me sens bien ou je me sens pas bien? Parce que si je mange du chocolat, alors, évidemment, on peut se dire, ah, je me sens bien quand je mange du chocolat. Ok, c'est vrai que c'est agréable quand on le fait. Mais quand j'arrête de le manger, est-ce que je me sens toujours bien? Non? Alors c'est peut-être que je suis en train de combler un manque. Et à ce moment-là, il faut se dire, qu'est-ce que je comble? Je comble un vide. Qu'est-ce qui doit se trouver à la place de ce vide? Qu'est-ce que je devrais mettre réellement, qui ne s'appelle pas nourriture, qui s'appelle quelque chose que je n'ai pas? Et là, comme tu disais, Gonaël, c'est important, à mon avis, de faire une introspection à son rythme. Il ne faut pas non plus faire harakiri et dire « je prends le chocolat, je le jette », parce que c'est faire une deuxième souffrance à son corps et à son psychisme. Je crois qu'il faut se dire « je m'aime, je vais dans ma douleur, dans ma souffrance, et je vais prendre le temps qu'il faut pour y arriver ». Alors si on peut en plus se faire aider par un ami, une thérapeute, un thérapeute, etc., je crois qu'à ce moment-là, ça peut améliorer le chemin qui est à parcourir et qui souvent n'est pas facile.
6: On pourrait peut-être également dire que tant qu'il y a du désir ou du besoin, on avance. La vie continue et on progresse.
2: Oui, parce que, comme tu dis, je pense que le désir est très intéressant. Parce que le désir, c'est l'espoir aussi. Si on n'a plus d'espoir, ben, comme dirait l'autre...
5: L'espoir fait vivre.
2: L'espoir fait vivre. Donc voilà, c'est un long débat qui pourrait évidemment continuer. Mais comme notre arbitre a le chrono en main et qui nous a dit que nous devions nous quitter. Gwenaëlle, je te dis à demain.
6: À demain, Franck.
2: Olivier, à demain.
5: À demain.
2: À demain, chers auditeurs.

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2: Il est 16h.
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2: 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Vendre, bien sûr, on vendra toujours. Mais c'est faire fabriquer qui est plus possible.
4: On vient d'écouter justement Jean Gabin avec Françoise Rosay, Les Grandes Retrouvailles.
5: Oh, super ce dialogue.
4: Françoise Rosay, on va en parler un petit peu plus tard, mais enfin elle avait quand même une particularité, c'est qu'elle avait une voix de Mélécasse. C'est pas tu Mélécasse, c'est Mélécasse.
5: Du siècle dernier, hein, parce que je crois qu'elle est née en 1891.
4: Pas du siècle dernier, elle est née au 19e siècle.
5: Oui, on est au 21e maintenant.
4: Voilà, et alors, juste une petite traduction pour nos jeunes auditeurs, parce qu'on est écouté aussi par les jeunes. Qu'est-ce que c'est que le DAB? Parce qu'elle dit bonjour le DAB. Eh bien, en argot, le DAB, c'est le roi, c'est le chef.
5: Le chef, oui.
4: Voilà, alors les jeunes, ils ont aussi leur langage, en verlan notamment. Eh bien, nous aussi, on avait notre langage, et c'était le langage à la Audiard. C'était de l'argot, quoi. Et en fait, c'était très, très populaire dans les années 60. Alors, Niki, est-ce que tu peux un petit peu nous présenter donc, ce
5: bien
4: film,
5: bien sûr, alors, Le Cave se rebiffe, eh bien, c'est un film de Gilles Grangier, tourné en 1962, et les dialogues sont de Michel Audiard. Et le film est issu d'un roman écrit par Albert Simonin. Très souvent, d'ailleurs, oui. Audiard a travaillé avec Albert Simonin.
4: On leur doit quelques succès, d'ailleurs.
5: Oui. Donc, en fait, c'est l'histoire. C'est l'histoire de truands qui veulent se lancer dans de la fausse monnaie. Et alors, ils recherchent un dab, un caïd, un grand spécialiste. Ce spécialiste, eh bien, c'est Ferdinand Maréchal, dit le dab. C'est un caïd rangé qui s'est établi, d'ailleurs, à Caracas.
4: Et
5: puis, voilà. Et puis là, ils vont le rechercher. Et puis, il finit par accepter. Il se retrouve à Paris une quinzaine d'années après, et il est poursuivi par deux policiers, et c'est là
4: que démarre l'histoire. On va retrouver Milo Duchamp avec une chanson qui s'intitule Petit Poison. Alors, Milo Duchamp, ça ne vous dit absolument rien, parce que là, je vous parle des années 50-60, sauf qu'avant Johnny Hallyday, avant tous ces chanteurs des années 60, il y a eu déjà des précurseurs. C'est une pièce de musée. On pourrait ouvrir d'ailleurs une rubrique Le Musée de Salut les Sixties. Milo Duchamp, Petit Poison.
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0: Voici Lolita, le nouveau parfum de Lolita Lempicka.
1: On vient d'écouter un petit extrait de 7h du matin pour en fait une publicité de marque de parfum. Et 7h du matin, donc chanté dans les années 60 par Jacqueline Taïeb et qui est repris aujourd'hui par une grande marque de parfum pour en faire un spot publicitaire. Donc ce qui veut dire qu'il ne faut pas désespérer.
2: Ils vont piocher dans les
1: absolument.
2: Années 60.
1: Bah, d'ailleurs, je vous ferai remarquer, ma belle Niki, qu'Alain Delon sert aussi de publicité d'une photo
2: qui date des années 60.
1: Voilà, donc les années 60 reviennent même dans la publicité. On retrouve Jacqueline Taïeb avec 7h du matin, donc l'intégralité de la chanson.

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Ouais, c'est pas tout à fait ça. 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

Le dodo, c'est terminé. Je suis presque prête et ça va beaucoup mieux. 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

0: et toi, ça marche un peu?
1: Oh, tu sais, à mon âge, quand on a son petit paquet de tabac.
0: Je sais plus qui m'avait dit que tu te trouvais aux Américains. Ah, ça doit être Fredo, l'avocat.
1: Bah oui, je soigne mes rhumatismes au soleil. L'homme prolonge. Au fait, qu'est-ce qu'il est devenu, l'avocat?
0: Oh, on l'a trouvé au bois de Vincennes avec 3 balles dans le buffet. Mort.
1: Et l'agent Caille, il y a longtemps que tu l'as vu?
0: Lequel, l'agent Caille?
1: Eh ben, Francis, celui qui habitait rue Godot.
0: Oh, mais il est cané, l'agent Caille. Abattu l'an dernier à Hambourg, par un petit marin. Un règlement de compte, qu'on a dit. Tu veux le voir, mon bottin mondain, je conserve tout. Rien que des hommes qui sont venus ici, qui ont bu le coup, comme on est en train de le boire. Et celui-là, ça te dit rien?
1: Ah, vieux la glisse. Il doit y avoir au moins 100 piges, celui-là. Il y a une paye que j'ai pas eu de ses nouvelles.
0: Oh, ben, ça m'étonne pas. On l'a repêché au barrage de Suresnes, avec une bastos dans la tête. Encore un règlement de compte.
1: Ah, dis donc, sa bonne femme, la ravissante, elle a pas dû s'en remettre. Où c'est qu'elle est, au Carmel?
0: Penses-tu, elle a pleuré 3 mois. Puis elle a épousé un gros homme de la bourse. Elle l'avait monté en client chez Rennes.
1: Qu'est-ce que tu veux, faut bien faire une fin. Mm. Ben, dis donc, là, c'est pas le môme jambe de laine, ça?
0: Si. On l'a emmené à Thiel, lui aussi. Il y a un an.
1: Règlement de compte?
0: C'est rose du foie.
1: Oh, merde. Ah, tu vois, ça prouve la fragilité de la condition humaine et ce que c'est que de nous.
2: Alors, on vient d'écouter un morceau de choix de ce fameux film, Le Cave sur Ruif. Moi, j'appelle ça la revue nécrologique. C'est quand, bien entendu, Françoise Rosay et Jean Gabin se remémorent tous les acteurs, les truands, et ils sont tous morts les uns derrière les autres. Ça, c'est vraiment quelque chose. Ça, c'est une petite pièce de musée également, mais c'est un vrai petit bijou. Alors, Françoise Rosay.
3: Eh bien, Françoise Rosay, de son vrai nom, Françoise Bandit de Nalèche. Eh bien, cette jeune femme... Enfin, cette femme, tout du moins, à l'époque, était noble.
2: Avec la voix qu'elle avait, elle était noble.
3: Oui, en fait, elle est née le 19 avril 1891. Elle était une actrice française dont la carrière cinématographique s'est étendue au moins sur 60 ans.
2: Oui, parce
3: même
2: qu'on
3: peut-être
2: l'a vu longtemps.
3: Plus de 60 ans. Et elle a fait d'elle un personnage légendaire. Elle n'était pas très jolie, d'ailleurs. Non. Et lorsqu'elle a voulu être actrice, sa mère lui a dit « Mais tu n'as aucune chance, ma fille, tu es tellement laide. » C'était pas très gentil.
2: Non, elle n'était pas laide, mais bon, elle était particulière.
3: Elle était particulière. Et en fait, elle était fille naturelle. Et son père était le comte François-Louis Bandit de Nalèche. Et il ne l'a reconnue qu'en 1938. Donc, elle était noble, malgré tout.
2: Ah, d'accord. On fait un petit tour aux États-Unis. Alors là encore, une pièce de musée. Donc ça, ce que vous n'entendrez nulle part, c'est Dave DaCosta et ses Strollers. En anglais, Dave DaCosta and his Strollers. Et la chanson s'intitule Pony Time. Vous allez reconnaître tout de suite.

0: Allez, sans rame. Total de briques. Et cash.
1: Ah ben, ce blond-là, tu peux le garder puis en faire des cornets à frites.
0: Franchement, on parle.
1: Bon, alors parle plus, écoute-moi, ça te reposera.
2: Je disais tout à l'heure que la mère de Françoise Roset lui fait aimablement remarquer qu'elle est très laide. C'est pas très gentil,
3: non,
2: mais c'est
3: oui,
2: elle,
3: plus, elle, était
2: elle
3: pas très
2: le
3: laide.
2: Lui dit,
3: moi, était pas.
2: Dégingandée, et lui prédit qu'elle ne sera jamais capable de se tenir sur une scène. Mmh. Donc en fait, elle s'était bien trompée, parce que rien de tel pour forger justement la volonté de Françoise Roset, qui n'en projette pas moins de devenir cantatrice au démarrage. C'était c'était pas actrice, elle voulait être cantatrice, et elle fit le conservatoire, elle travailla également au théâtre, et elle va même jouer en Russie à la veille de la guerre.
3: En effet. Alors, il faut dire aussi que pourquoi on s'est un petit peu attardé sur Françoise Roset, parce qu'en fait, elle n'est pas une actrice principale dans ce film, mais on en parle très très peu. Mais
2: oui, et puis on l'a oubliée.
3: Et puis on l'a oubliée. Et puis elle avait vraiment, c'est ce qu'on appelle, moi j'appelle une
2: elle
3: gueule.
2: Avait une gueule.
3: C'était une gueule physique. Et puis elle avait surtout une grande gueule au niveau de la façon de parler. Mais c'est des voix aujourd'hui qu'on ne retrouve plus. Non. Et ça fait du bien d'en entendre réécouter ça. Alors tout à l'heure, on était aux États-Unis avec Pony Time. On fait un petit tour en France avec Les Chats Sauvages, avec une reprise de Pony Time, chanté par Les Chats Sauvages. Hey Pony!

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0: Bien, salut les six kids. Bon, après.
1: Bon, alors, puisque tu es d'accord, où je le fais prendre, ce papier? Toujours à Joinville? Je t'envoie un mec cette semaine.
2: À quoi je le reconnaîtrai?
1: Un beau brun, avec des petites bacchantes, grand, l'air con.
2: Ça court les rues, les grands cons.
1: Oui, mais celui-là, c'est un gabarit exceptionnel. Si la connerie se mesurait, il servirait de maître étalon. Il serait à Sèvres.
3: Dialogue extraordinaire, toujours entre Françoise Rouzet et Gabin, à propos du grand con. Ça ne s'invente pas, ça c'est du Audiard, on le vit, c'est quelque chose. On devrait même apprendre ça dans les universités aujourd'hui. À quoi je vais le reconnaître? C'est quand même extraordinaire, franchement. Ouais. On n'en a pas retrouvé des dialogues
4: mais
3: comme ça aujourd'hui.
4: Il s'inspirait dans les bars. Hein.
3: Bah, les bars, tout à fait, tout à fait, absolument.
4: La vie de tous les jours.
3: La vie de tous les jours, mais c'est là qu'il piquait, donc des dialogues, des réflexions. Et puis ça, franchement, mais c'est une image extraordinaire, ça vaut mille mots. Alors on fait un petit tour aux États-Unis avec les cordettes de Mr. Sandman.

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1: Parce que j'aime autant vous dire que pour moi, Monsieur Eric, avec ses costards tissés en Écosse à Roubaix, ses boutons de manche étant simili et ses pompes à l'italienne fabriquées à Grenoble, eh bien c'est rien qu'un demi-sel.
2: Encore un autre personnage incontournable de ce film, Bernard Millet, vraiment un homme de cinéma.
3: Un homme de cinéma, il est né en 1916 à Buenos Aires. Son père était biologiste à l'Institut Pasteur et en fait il a vu le jour en Argentine, mais il est de retour en France et c'est là que la famille Millet s'installe à Paris. Et que Bernard mène des études au lycée Condorcet. Donc, il a fait, je pense, de belles études.
2: Issu d'une famille bourgeoise. Oui. Et puis, en fait, quand on le voit au cinéma, on n'a pas tout l'impression qu'il sort d'un milieu bourgeois. Parce qu'il a plutôt...
3: Mais il se produit pour la première fois à La Ciotat en 1934. Il s'inscrit au conservatoire et là, il intègre la classe de Louis Jouvet. Donc, il a eu une belle école, belle expérience.
2: Absolument. On reste plutôt toujours aux États-Unis avec The Silhouette, Get a Job, avoir un business. C'est vraiment d'actualité.

0: Ça rapporterait net combien à chacun?
1: 20 ans de placard, les bénéfices, ça se divise, la réclusion, ça s'additionne.
2: Alors, il y a une période vraiment où on pourrait dire, bon, Bernard Blier a eu plusieurs périodes. Il a fait des films notamment avec Simone Signoret. Je me souviens d'un film qui vient.
3: Oh ben, il a fait des films dans les années 50.
2: Manège notamment, il en a fait énormément. Mais dans les années 60, là, il explose.
3: C'est celle de la réussite. C'est des rôles inoubliables dans des films devenus classiques d'ailleurs. Il donne la réplique au plus grand Jean Gabin, Jean-Paul Belmondo, Lino Ventura, Louis de Funès. Et dans les tournages, eh bien, tout se passe dans la bonne humeur, dans l'amitié, car c'est un homme qui est très bon, très professionnel. Il est très aimé autour de lui. Donc,
2: personnage inoubliable. Et grand acteur. Il ne faisait pas les seconds couteaux, il avait souvent des rôles
3: principaux. Oui, puis il excelle dans les rôles de gangster, mais maladroit.
2: Maladroit, oui. On se souvient de lui dans les Tontons Flingueurs.
3: Oh, oui, super.
2: Les frères Wolfoni. Alors là, on va retrouver les Beatles, Get Back, mais alors là, c'est la version remasterisée. 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Okay.

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4: Ah, je vois que vous êtes en train de faire connaissance, hein?
5: Chère petite madame, rendez-moi un service.
4: Oh, tout ce que vous voudrez.
5: Monsieur Lucas, mon banquier, a horreur de la solitude, allez donc lui tenir compagnie.
4: Parce qu'il est banquier? Je crois qu'il a mes affaires.
5: Ah, parce que pour vous, la banque, c'est pas une affaire. Vous êtes charmante.
6: Alors, dans tout bon film policier, il y a toujours une belle femme qui arrive dans le
7: une
6: décor.
7: Belle fille.
6: Et là, on a une très belle femme, c'est Martine Carole. Une belle blonde.
7: Eh bien, Martine Carole, c'est notre Marilyn à nous.
6: Oui, alors justement.
7: Parce que c'était la même époque.
6: Oui, mais quel est le parallèle? Moi, j'avais pensé, c'est pas Brigitte Bardot. On peut pas assimiler, on peut pas comparer, c'est différent.
7: Ah, non, c'est pas la même chose.
6: C'est pas du tout pareil.
7: Martine Carole, c'est plus. Elle est un petit peu comme était Marilyn, un petit peu faux-folle, dirons-nous, mais gentille, bien entendu, mais
6: oui,
7: un peu.
6: Oui.
7: C'est, je sais pas.
6: Futile.

0: quoi,
1: futile un petit peu. Voilà. Elle meurt d'ailleurs dans les années...
0: Dans les mêmes circonstances que Marilyn Monroe.
1: 1967 à Monte Carlo. Elle se suicide. Oui, oui, c'était ouais, d'ailleurs la presse. La presse a parlé beaucoup de Martine Caron.
0: À l'époque, il y avait déjà la presse People. Déjà.
1: Bien sûr. Ouais. Et puis, divorcée 4 fois, 5 fois même, je crois. Donc, c'était quelqu'un qui aimait faire la une des journaux.
0: Et je pense qu'avec, d'ailleurs, avec Brigitte Bardot, je pense que c'est une des premières actrices qui a montré ses seins.
1: Oui, mais...
0: C'était quelque chose...
1: Elle a fait pas mal de films, mais c'est pas des films qui sont
0: vraiment
1: restés.
0: Pas des grands films, non, c'est vrai.
1: Je pense qu'on peut parler de Lucrèce Borgia, peut-être,
0: ouais, peut-être.
1: Mais c'était pas des rôles très très importants.
0: Non, non. Non. Alors on a écouté les Beatles, on écoute forcément les Rolling Stones. Carole, tiens, ça tombe bien.

0: Allô, Docteur Twist.
1: Charles.
2: Ouais.
1: T'as entendu Svan tout à l'heure?
2: Non.
1: Il paraît que la cabane lui appartient, on est les gardiens.
2: Mais laisse tomber, tu veux.
1: C'est ça, demain on sera les pipelets, puis après demain les clodos, puis quand encore? Tu t'en fous,
3: on vient d'écouter un dialogue entre Bernard Blier et Ginette Leclerc. Alors Ginette Leclerc, ça aussi, c'est encore une gueule. Un vrai personnage.
4: Eh bien, Ginette Leclerc, elle était née en 1912 à Montmartre, donc c'est une Parisienne avec la gouaille. Elle est décédée en 1992. De son vrai nom, elle s'appelait Geneviève. Elle devient célèbre en 1938 justement avec La femme du boulanger.
3: Et oui, c'est elle qui faisait le rôle de La femme du boulanger. L'infidèle femme du boulanger avec Rémy.
4: Avec le chat, etc.
3: Ouais, le chat.
4: Donc de Marcel Pagnol. Et son meilleur rôle, eh bien, ce fut le célèbre film Le Corbeau de Clouseau, où elle joue une femme sensuelle et boiteuse.
3: Oui, c'est très, très,
4: très beau film. Très beau
3: Mais
4: film.
3: Elle avait toujours des rôles de prostituée, et de femme qui se faisait assassiner.
4: Elle a d'ailleurs une remarque à ce sujet, et elle dit « En 30 ans de carrière, je suis l'actrice qui a fait le plus souvent le trottoir et qui a été le plus souvent assassinée. »
3: On retrouve Baliverne avec Je cherche Marie-Lou.

0: pile, police des papillons.
1: Il y avait Bouvard, il y avait Pierre Sauzon, je crois qu'il y avait Jean-Yann, Jacques Martin, Jacques Martin était là, et ils avaient invité la Miss France de l'époque. C'était la cata, la catastrophe. Elle ne savait pas qui était le général de Gaulle.
2: Alors des charges, on peut dire qu'il n'y avait pas de communication.
1: Non, je suis pas d'accord. Non. Tout le monde doit savoir qui est de Gaulle quand même.
2: Oui, mais pousser. Bien sûr. Oui. Au primaire, il y en a bien un qui nous a sorti que le général de Gaulle était surtout connu parce qu'il était mis dans le dictionnaire. Oui, alors au moins.
1: Non, mais un gamin de 9 ans, 10 ans, on peut comprendre. Une jeune femme de 18, 20 ans, pas savoir qui est le général de Gaulle, il faut quand même pas pousser.
0: On n'est pas des imbéciles, on a même de l'instruction. Au lycée papa, au lycée papille, au lycée papillon.
3: Vous voyez là maintenant, mais moi j'ai pas toujours tenu un clandé. Hein. Vous avez pas connu la rue du Chalabet. 60 chambres, et ils ont filé tout ça aux petites sœurs des pauvres, quand j'y pense, tiens.
4: Balzac 0001, jeu mineur, publicité, 79 Champs-Élysées, Paris.
1: Alors on vient d'écouter un dialogue avec Bernard Blier qui explique qu'il n'a pas toujours tenu un clandé. Un clandé pour les non-initiés, ça veut dire un établissement clandestin. Eh bien oui, mais tout ça, les jeunes, ils ne savent pas forcément tout ça, donc il faut expliquer.
2: Si.
1: Et on va écouter aussi tout de suite après Maurice Birot avec France Gall sur une chanson qui s'intitule « La Petite ». Alors on va, Maurice Birot, on va en parler.
2: Oui,
1: ça,
2: tout
1: c'est
2: à fait, parce qu'il était
1: aussi
2: jusqu'alors connu comme animateur radio. Radio, hein,
1: oui, c'est vrai.
2: Mais il tourna cette même année, en 1961, un taxi
1: pour Tobruk, avec Lino Ventura,
2: oui.
1: Et puis Aznavour.
2: Voilà, et ces deux films, dialogués toujours par Michel Audiard, donnèrent à Maurice Birot, justement, ses galons de vedette de cinéma. Oh. Et après, il a tourné beaucoup de films, oui. Et notamment des très très bons films, Mélodie en sous-sol,
1: oui,
2: Gentleman d'Epson.
1: Ah oui, Gentleman d'Epson oui. Aussi, tout à fait.
2: Il a été très célèbre.
1: On ne change pas une équipe qui gagne. Hein. Donc on retrouve Maurice Birot avec France Gall, c'est vraiment inédit, La Petite.
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0: celui-là. Complètement toqué, ce mec-là. Complètement gaga.
1: Mai 68, tu l'as vécu ici aussi, oui, à Saint-Malgrand.
2: Oui, un peu.
1: Il se passait quoi exactement?
2: Ben, ça manifestait tous les jours.
1: Vous faisiez quoi?
2: Les tonalisiers par le Bretagne nous souhaite, c'est Morel.
1: T'as participé, toi, aux événements?
2: Oui, un peu.
0: La voix d'accent, ce gars-là, là, on le voit.
1: Mais après 68, qu'est-ce qui a changé pour toi?
2: Ah ben, je pense que mon permis.
1: Donc en fait, pour toi, ce qui était important, c'est de passer le permis à 18 ans.
2: Oui, c'est ça. Oui.
1: Donc vous avez fait la révolution uniquement pour ça.
2: Pour ça, oui.
3: Je ne fais pas de mine avec ma grosse moustache et mon long nez de fouine. Mais je ne sais pas pourquoi, quand je souris aux filles, elles veulent toujours m'emmener coucher dans leur...
4: Ça vous plaît? Faudrait être difficile. Ce sont des minets?
5: Oui.
4: J'ai travaillé sur ces illustrations de Restif de la Bretonne et il me semblait bien retrouver son trait.
5: Ah bah, puisque vous aimez... Il y a là un Morol jeune.
4: Ah, excusez-moi, je préfère Binet. Et sa technique, son autorité sur le burin.
1: Avant de se quitter, on fait un petit tour aux États-Unis. On va retrouver Roy Orbison avec une chanson qui s'intitule Candyman. Donc je vous rappelle simplement que Roy Orbison, c'est le chanteur qui avait écrit cette fameuse chanson Pretty Woman, qui est devenue célèbre d'ailleurs après sa mort.
6: Film, oui.
1: Voilà, malheureusement, elle a été célèbre cette chanson avec le film, et lui, il était déjà décédé. Et alors physiquement, il était facile à reconnaître parce qu'il avait des grosses lunettes. Il devait être très très myope. Enfin, je connaissais pas ses problèmes de vue. Il avait des vraies loupes. Ça faisait très bizarre. Il avait des grosses lunettes avec des loupes à la place des verres. Donc on retrouve Roy Orbison avec Candyman.

0: Salut JC. Salut Nicky. Salut les 60.
1: J'espère qu'on aura suscité des vocations pour les jeunes, notamment à l'argot, la langue qu'on parlait dans les années 60. Et je suis certain qu'il y en a qui vont se ruer sur les vidéothèques pour aller louer ou acheter le CAF se rebiffe. C'est vraiment, je vous le recommande.
2: Oh, c'est à revoir.
1: Absolument. Et puis c'est vraiment, c'est une partie de plaisir. On oublie pendant une heure et demie, on oublie ses soucis. En attendant, on se retrouve la semaine prochaine en santé pour lancer Lotus, le rock.
2: Le Madison.
1: Salut Nicky.
2: Salut JC. Ouais. Salut les 60.

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1: Il est 17h.
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Bonsoir Namur, vous êtes bien sur Equinox, la radio découverte 106 FM ou sur equinoxnamur.be pour le reste du monde. C'est Christophe qui vous souhaite la bienvenue dans le 42e numéro de Ce n'est que de la musique, l'émission qui ne manque pas d'air. Avant de démarrer, je vous rappelle que ce programme est rediffusé le vendredi à 20h et le podcast sera disponible dès demain matin sur toutes les plateformes de téléchargement. Et puis, vous pouvez aussi vous abonner au profil Instagram de l'émission @ce n'est que de la musique. On approche tout doucement de la fin de cette saison radiophonique, mais c'est pas une raison pour baisser le pied. Et cette semaine encore, je vous ai préparé une programmation de qualité 100% naturelle des années 50 à aujourd'hui. Au menu ce soir, quelques classiques, des titres moins connus, deux nouveautés et des reprises, dont une d'un titre disco hyper connu. Et puis bien sûr, il y aura le quart d'heure américain et quelques petites anecdotes tirées du grand livre d'histoire du rock, du roll, mais pas que. Et justement, dans quelques minutes, je vais vous raconter comment le Parti communiste chinois a contribué au mouvement punk. Et c'est parti pour la 42e de Ce n'est que de la musique sur Equinox.

Damaged Goods par Gang of Four, premier single du groupe en 78, un des 100 meilleurs premiers singles de tous les temps selon le magazine Rolling Stone en 2020. Et voilà comment quatre jeunes anglais se sont fait une pas si petite place dans la grande histoire du rock. En mettant un peu de funk dans leur punk, Gang of Four va influencer tout le développement du post-punk, et puis des groupes des années 80-90 comme Fugazi ou Rage Against the Machine vont citer les anglais comme des références. Mais il n'y a pas que la musique de Gang of Four qui a marqué son temps, il y a aussi les paroles, comme l'a écrit Simon Reynolds dans un de ses livres consacré à la musique de la fin des années 70, début des années 80, alors je cite Simon Reynolds, « Damaged Goods allait devenir le point de bascule d'une époque, car les stars des Clash, de The Fall ou du groupe Opers allaient forger un nouvel agenda politique dans le rock'n'roll. » Fin de citation. Car oui, Damaged Goods semble évoquer une relation amoureuse qui a foiré, mais le sous-texte parle plutôt du fait que les gens sont devenus des marchandises et quand elles sont usées, fatiguées, bref, endommagées, damage, elles sont inutiles et donc retirées du marché. Et l'Angleterre des années 70, c'est celle où pas mal de travailleurs sont mis sur le carreau sur l'autel du profit. Oui, je sais, au milieu des années 2020, rien de nouveau sous le soleil. Bon, alors vous allez me demander, et la Chine dans tout ça? J'y viens. En 76, 4 jeunes hommes de Leeds viennent de monter un groupe. Il y a John King au chant, Andy Gill à la guitare, Dave Allen à la basse et Hugo Burnham à la batterie. Alors King et Gill sont en voiture avec Underpot, lui aussi membre d'un groupe punk. Le gars est en train de lire un journal et il tombe sur un article évoquant un coup d'état qui venait se dérouler au sein du Parti communiste chinois, peu de temps après la mort de Mao. 4 dirigeants chinois ont été arrêtés et démis de leurs fonctions. On les a appelés la bande des 4, Gang of Four en anglais. Et il se trouve que parmi ces 4 personnes, il y avait la veuve de Mao, qui se nommait Diane King. Diane King, John King, il en fallait pas plus pour faire une bonne blague dans la voiture. Et c'est comme ça que Gang of Four a gagné son nom. Un nom qui est encore sur les affiches de concert, puisque John King et Hugo Burnham sont toujours là pour emmener Gang of Four sur scène. Alors Gang of Four a publié 10 albums studio en 47 ans. Lui, il va sortir un 18e album en 18 ans. Lui, c'est Ty Segall. Le Californien a annoncé l'apparition pour le 28 août de Chrome, un disque dans lequel il a rappelé sa garde rapprochée après avoir réalisé plusieurs albums tout seul. Alors je vous livre le premier single de ce nouvel album dans quelques instants, le temps de vous dire qu'il sera suivi par une autre nouveauté, celle d'une jeune fille qui a de qui tenir. Mais pour l'instant c'est Ty Segall, Black Paint, maintenant dans Ce n'est que de la musique.

Deux nouveautés pour le prix d'une, non ce n'est que de la musique, hein. Faut dire que Black Pen de Ty Segall fait 1 minute 59 seulement. Et comme ici on prend très au sérieux la satisfaction du client, on vous a rajouté, sans augmentation du prix des consommations, une deuxième nouveauté, le dernier single de Violet Grohl, Buck in the Cake. Alors cette chanson est extraite de Be Sweet to Me, le premier album de la fille de Dave Grohl, un album sorti le 29 mai dernier chez Republic Records, une filiale d'Universal. Alors avant on parlait de fils d'eux ou de filles d'eux, maintenant l'expression consacrée c'est les Nepo Baby, mais c'est exactement la même chose, et parfois ils sont un peu énervants. Pas Violet Grohl, déjà parce qu'elle n'a jamais caché que d'être la fille de son père, ça lui avait ouvert les portes en grand de l'industrie musicale, et ensuite pour quelqu'un de sa génération, elle a tout juste 20 ans, Violet Grohl n'a pas choisi d'être la nouvelle Taylor Swift ou la nouvelle Sabrina Carpenter, non. Elle fait du rock, alors pas le rock de papa, son propre rock. Et même si Dave Grohl, que ce soit avec Nirvana ou les Foo Fighters, a sans doute semé quelques graines dans le jardin musical de sa fille, Bug in the Cake, est un hommage à Virginia Grohl, sa grand-mère décédée il y a quelques années. Alors lorsqu'elle a décidé de prendre son indépendance et de quitter le cocon familial, Violette Grohl s'est installée dans la maison de sa grand-mère, et dans Bug in the Cake, elle raconte qu'elle a l'impression que le fantôme de son aïeul traîne encore dans la maison, ce qui peut à la fois la rassurer, mais aussi la faire flipper. Alors tout ça est illustré dans un clip qui rend hommage à David Lynch, à l'époque Twin Peaks, une vidéo dont le grain de l'image rappelle pas mal de clips qui passaient sur MTV dans les années 90. Be Sweet to Me, le premier album de Violet Grohl, est dans les bacs depuis moins d'un mois. Et il a déjà intégré les charts américains, britanniques, français et belges. Et en tout cas, on lui souhaite une carrière aussi brillante que celle de son rocker de père. Cette semaine, c'est la fin de la rétrospective du mois de juin des années 6, des années 50 aux années 2010, donc vous l'avez compris, on va maintenant revenir au mois de juin 2016. Alors je vais maintenant vous raconter une success story à l'américaine qui pourrait faire l'objet d'un biopic. Xavier Amin Tfropolis, alors je vais avoir du mal à le prononcer, ce garçon né le 20 juin 68 dans le Massachusetts, c'est le 8e d'une fratrie de 15, alors son père est d'origine somalienne, très rigoureux sur le plan religieux. Pour vous dire que c'était pas la joie à la maison. Alors quand Xavier a 12 ans, toute la famille déménage à Oakland en Californie, alors lui il décide de quitter le domicile familial qu'il juge trop sévère pour aller vivre dans les rues d'Oakland, à 12 ans. Hein. Alors pour survivre, Xavier vend de la drogue, il porte toujours une arme sur lui, bref, une adolescence comme aucun d'entre nous n'en aurait voulu et n'en voudrait pour ses enfants. Alors arrivé un peu par miracle à l'âge de 18 ans, il tombe sur l'album Dirty Mind de Prince, et là il a une révélation et un objectif. Si Prince a été capable de faire un album tout seul, en jouant quasiment de tous les instruments, alors lui, le petit gars qui a grandi dans les rues d'Oakland, il va le faire aussi. Quelques années plus tard, en 93, Xavier décroche un contrat $1 million chez Interscope Records, et 3 ans après, un premier album de Xavier est dans les bacs, mais attention, hein, dans tout bon film hollywoodien, il y a toujours un moment où le héros connaît une grosse galère, c'est pile le moment. Ce premier album ne se vend pas, malgré des tournées avec les Fugees ou De La Soul, mais ça, c'est pas grand-chose à côté de ce qui va arriver ensuite. En 99, Xavier est victime d'un accident de la route qui le laisse 3 semaines dans le coma, les bras et les jambes cassés. Et comme si ça suffisait pas, sa maison de disques le vire. Alors Xavier décide d'abandonner la musique et retourner vivre dans une ferme à Oakland. Et c'est là qu'arrive la petite séquence émotion habituelle. Hein. Xavier va retrouver une vieille guitare et décide d'en jouer un peu pour divertir son fils de 5 ans. Ça va lui donner envie de se remettre sérieusement à la guitare. Donc il va se faire appeler maintenant Fantastic Negrito. Il va publier un premier album sous ce nom en 2014. En 2015, il rencontre un concours des Tiny Concerts de la NPR devant plus de 7000 candidats. Et en juin 2016, il y a 10 ans donc, sort The Last Days of Oakland, un album pour lequel il reçoit le Grammy Award du meilleur album de blues contemporain. On tient notre happy end pour notre biopic avec à l'écran un petit texte qui nous informe que Fantastic Negrito a remporté 2 autres Grammy Awards pour les 2 albums qui ont suivi. Et comme générique de fin, Hump Through the Winter, une chanson extraite justement de ce fameux album The Last Days of Oakland, un album qui fête ses 10 ans en ce mois de juin.

Vous êtes toujours sur que de la musique, l'émission qui ne manque pas d'air, et c'était Slim Harpo avec I Got Love If You Want It, la face B de son tout premier 45 tours, I'm a King Bee, et on était en 57, I'm a King Bee, hein, qui a été repris par pas mal de monde, des Rolling Stones à Muddy Waters, en passant par Coco Taylor et le Grateful Dead, et c'est même la seule reprise jamais enregistrée, en tout cas la seule reprise publiée par Pink Floyd, donc c'était en 64, et à l'époque Pink Floyd s'appelait encore The T-Set, le service athée. Slim Harpo est né en Louisiane au milieu des années 20, alors avant d'entamer une carrière de musicien professionnel, il a bossé comme docker ou ouvrier du bâtiment, et puis dans le même temps il jouait de la guitare et de l'harmonica dans les bars de Bâton Rouge sous le pseudo d'Harmonica Slim. Alors on est d'accord, hein, le pseudo n'est pas génial, ça tombe bien, puisque quand il a signé son contrat chez Excel Records, une maison de disques basée à Nashville, on s'est rendu compte qu'il y avait déjà un Harmonica Slim. Alors sur les conseils de sa femme, Harmonica Slim est devenu Slim Harpo, une référence au terme harp, H-A-R-P, qui désigne un harmonica dans le milieu du blues. Alors il faut citer sa femme, Lovell Moore, déjà parce que c'est elle qui a trouvé la bonne idée pour le pseudo de son mari, mais aussi parce qu'elle a coécrit la plupart des chansons de Slim Harpo, et comme il était un des artistes blues les plus vendeurs de son époque, ça a quand même rapporté du fric à quelques personnes, mais malheureusement pas à Lovell Moore, puisqu'elle n'a jamais été créditée sur aucun des disques de Slim Harpo. Donc il me semblait quand même important de lui tirer un petit coup de chapeau aujourd'hui dans cette émission, et puis ça tombe bien, puisqu'on va démarrer dans quelques instants notre fameux quart d'heure américain, la séquence de l'émission dédiée aux voix féminines. Et on va démarrer cette séquence par l'une des plus grandes, en tout cas la plus grande voix de tous les temps, hommes et femmes confondus selon le magazine Rolling Stone, puisqu'il s'agit d'Aretha Franklin. Alors moi je sais pas si je l'aurais placé à la première place, en tout cas tout ça est très subjectif, mais toujours selon moi il n'y a vraiment pas de scandale à ce qu'elle soit numéro 1. Bref, le 23 juin 67, Aretha Franklin enregistrait Chain of Fools au Femme Studio, une chanson qui au départ était prévue pour Otis Redding, mais quand les gens de chez Atlantic ont entendu la démo enregistrée par Aretha, ils ont tout de suite compris qu'il tenait un truc, et en effet Chain of Fools a été numéro 1 des charts R&B, numéro 2 au top 100 US. Et Aretha Franklin, grâce à cette chanson, a décroché un Grammy Award, celui de la meilleure performance vocale R&B.

Nous sommes toujours dans le quart d'heure américain et vous venez d'écouter Mr. Airplane Man avec Morning for My Baby. Alors c'était extrait du premier album éponyme du duo formé par Margaret Garrett et Tara McManus, deux copines d'enfance désormais quinquagénaires. Elles ont grandi à Boston et elles se sont un peu perdues de vue quand est venue l'heure d'aller à la fac. Et puis au milieu des années 90, Margaret Garrett traînait alors à ce moment-là avec Mark Sandman, le frontman du groupe Morphine, et ce dernier lui a conseillé de monter un groupe. Margaret a alors pris ce conseil très au sérieux et elle est partie directement pour l'Arizona, là où Tara McManus suivait ses études. Alors Tara n'avait jamais vraiment fait de batterie, mais elle avait l'envie et l'énergie, et c'est le principal. Voilà comment Mr. Airplane Man est né. Il restait plus qu'à se lancer. Après un passage à San Francisco, les deux jeunes femmes sont retournées à Boston pour passer 4 mois à jouer dans la rue avant de décrocher quelques concerts dans un petit club. Et puis un jour, complètement par hasard, Margaret Garrett recroise Mark Sandman dans un café. Alors on papote, hein, qu'est-ce que tu deviens et toi qu'est-ce que tu fais? Et donc Margaret Garrett en profite pour inviter Mark Sandman au prochain concert de Mr. Airplane Man. Épaté par la performance, hein, Sandman offre au duo la possibilité de venir enregistrer dans son studio. Et c'est comme ça que Mr. Airplane Man a enregistré son premier album éponyme en 98, un album que le duo a distribué lui-même à l'époque. Alors 4 albums officiels ont été publiés depuis 2001, le dernier en 2018 après une longue pause de plus de 10 ans, le temps pour chacune de fonder une famille et de retrouver l'inspiration. On reste dans les années 90, mais on change complètement de style cette fois, et puis on revient dans la première moitié de cette décennie. Hein. Le début des années 90, c'est la période dorée du grunge, du rock alternatif, du mouvement Riot Girl, une période où le groupe L7 est au sommet de sa popularité, notamment grâce au single Pretend We're Dead, un truc qu'on a tous beaucoup entendu sur les radios rock à l'époque, et qui a fait partie de la bande-son d'une des versions du jeu vidéo GTA. Ça, c'était en 92. Les L7 venaient d'enregistrer leur 3e album, un album produit par Butch Vig, le producteur de Nevermind, de Nirvana. Yoko Ono aussi avait autorisé les Californiennes à utiliser un sample de son cri sur une des chansons, en espérant que le groupe devienne enfin populaire. Alors le souhait de la veuve de John Lennon a été exaucé, même si finalement ça n'a pas duré très longtemps. Jennifer Finch, la bassiste originelle de L7, a quitté le groupe en 96, en plein pendant l'enregistrement du 5e album. Les chiffres de vente diminuaient à chaque sortie. Hein. Finalement, en 2001, L7 se met sur pause, une pause qui va durer quand même jusqu'en 2015. Et depuis la reformation du groupe avec Jennifer Finch, L7 fait pas mal de concerts qui réunit un public de nostalgiques et de fidèles. Alors un dernier album est sorti, quelques singles en plus, mais rien qui n'arrive jusqu'aux oreilles du grand public rock. Comme à l'époque de Pretend We're Dead ou de Andress, la chanson que je vais vous passer dans quelques instants. Juste le temps de vous dire que L7 a attaqué une tournée d'adieu depuis début juin. Alors pour le moment, ça se passe plutôt au Canada et aux États-Unis, sauf le 12 juillet où L7 va se produire à Lille, mais Lille en Belgique, dans le cadre d'un festival. Mais comme il a été annoncé que cette tournée, c'était la première partie de la tournée d'adieu, on peut penser qu'il y aura sans doute quelques dates en Europe en 2027. L7, Andress, on était en 94.

On a terminé ce quart d'heure américain avec les Belles Raises, le groupe de la tonitruante Lisa Kekaola, une chanteuse issue de la scène jazz et soul, mais qui, depuis 36 ans maintenant, mène un des meilleurs groupes garage de la côte ouest. Et pour la première fois depuis la naissance de cette émission, je viens de vous diffuser deux titres d'affilée du même groupe ou artiste, et même deux titres consécutifs d'un même album. C'était d'abord Everyday I Think of You, et ensuite vous avez le droit à Maniac Blues, deux titres extraits de Have a Little Faith, le sixième album des Belles Raises. Mais j'avais une excellente raison pour vous passer ces deux chansons à la suite, alors c'était l'occasion de vous montrer que Lisa Kekaola est aussi à l'aise sur un titre soul mid-tempo que sur un bon vieux rock des familles. J'espère que la démonstration a été claire pour tout le monde. On passe maintenant à la séquence des reprises. Alors pas de thème cette semaine, pas de focus sur un artiste en particulier. Rien de spécial ne relie forcément les deux chansons qui vont suivre. Enfin si, il y en a un. Les versions originales des titres qui vont suivre sont toutes les deux sorties en 77. Il y aura un classique signé Iggy Pop. Mais avant ça, sortez votre plus beau costume à paillettes, celui avec les énormes pattes def. Avancez sous la boule à facettes de Ce n'est que de la musique. Et en avant Guingamp.

C'était la séquence des reprises de Ce n'est que de la musique. On a démarré très fort avec Staying Alive, le méga tube des Bee Gees, le titre phare de la fièvre du samedi soir, hein, dont la BO est un des albums les plus vendus de tous les temps, puisque la barre des 40 millions d'exemplaires aurait été dépassée depuis 78, dont pas moins de 25 millions avant la fin de l'année 79. Alors, vous voulez un fun fact ? Oui ! Le batteur attitré des Bee Gees à l'époque, Dennis Byron, a perdu sa mère pendant l'enregistrement de la chanson. Hein. On lui présente toutes nos condoléances presque 50 ans plus tard. Il est donc immédiatement rentré chez lui pour assister aux funérailles. Pour le remplacer, les Bee Gees ont d'abord pensé à utiliser une boîte à rythme, mais ça n'a pas donné de résultats probants. Il a donc été décidé de sampler deux mesures de batterie de la chanson Night Fever, qui, elle, avait déjà été mise en boîte. Et on a pris ces deux mesures pour Staying Alive. Et les Bee Gees ont crédité Bernard Loop à la batterie. Loop, L-U-P-E, hein, c'est un jeu de mots avec le mot loop, qui veut dire boucle. Et comme la chanson est devenue un énorme tube, il y a plein de gens qui ont cherché à embaucher ce fameux Bernard Loop pour le faire enregistrer. Et bien sûr, Bernard Loop n'existait pas. Et donc, je vous ai passé la version de Tropical Fuck Storm. C'est un quatuor, un autre Gang of Four, donc, qui vient de Melbourne et qui fait du rock, du punk, enfin, tout un tas de choses très respectables. Et puis après Staying Alive, c'était G. Day McPherson, un auteur-compositeur-interprète américain né justement en 77, et lui reprenait Lust for Life d'Iggy Pop avec quelques mesures de 16 pour finir, hein, 16 étant la chanson qui suit Lust for Life dans l'album du même nom. Alors Lust for Life est reconnaissable dès son beat de batterie en ouverture, un beat qui a été ensuite repris notamment par le groupe Jet pour son excellent Are You Gonna Be My Girl, mais il faut savoir que ce beat est en fait copié sur celui d'un autre grand classique de la musique populaire dans un tout autre genre, You Can't Hurry Love des Supremes. Lust for Life et Staying Alive font toutes les deux partie du top 500 Rolling Stone des plus grandes chansons de tous les temps, ce qui finalement les reliait un peu plus que ce que je ne pensais. On termine l'émission en douceur, hein, c'est la tradition, vous le savez, je vous propose maintenant la seule chanson acoustique du répertoire de Téléphone. C'était sur l'album Au cœur de la nuit en 80 et ça s'appelle Le silence.

0: Et voilà, ce 42e numéro de Ce n'est que de la musique est désormais terminé. C'était une nouvelle fois un vrai plaisir de passer une heure avec vous sur l'antenne d'Equinox, la radio découverte. Alors j'espère que ça vous a plu et que vous en voudrez encore la semaine prochaine, même heure, même endroit. Si vous avez des réactions ou des commentaires à propos de cette émission, vous pouvez toujours vous abonner à la page Instagram de Ce n'est que de la musique ou bien m'envoyer un mail à cenestquedelamusique@gmail.com, hein, ce n'est que de la musique tout attaché et sans apostrophe. N'oubliez pas la rediff, c'est le vendredi à 20h. Et sinon, 7 jours sur 7, 24h sur 24, les podcasts sont disponibles sur toutes les plateformes. Voilà, c'est fini pour aujourd'hui. On se retrouve donc mardi prochain à 17h. D'ici là, amusez-vous bien, restez fidèles à Equinox et allez dans la paix et la joie du rock'n'roll.
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0: Notre petite goutte de poésie revisite une fois encore l'univers de Lucie Spade, l'univers poétique et littéraire de cette femme qui occupe une place particulière dans notre littérature. Elle appartient à la race des écrivaines sensuelles et ferventes. Mais la chatte des débuts s'est dégagée de tout aspect anecdotique pour chanter sereinement sur une branche. La chatte s'est transformée en oiseau, célébrant l'herbe et l'infini du ciel. Lucie Spade était née à Etterbeek en 1936 et elle est décédée en 2010. On ne le sait que trop peu, mais elle a participé aussi par des nouvelles à l'écriture radiophonique. Et sa nouvelle porte a été adaptée à la radio précisément. En fait, le texte était prévu pour être dit à la radio. Parallèlement à l'écriture, elle s'est adonnée aussi à l'animation pour enfants, pour adultes. Et cette poétesse possède en fait une de nos plumes les plus alertes et les plus percutantes, les plus sensuelles aussi pour créer des univers qui lui appartiennent. Un mot peut-être, Annick, pour caractériser Lucie Spade dans sa dimension peut-être humaine et chaleureuse, puisque vous l'avez connue personnellement.
1: Ben oui, elle était très chaleureuse, très ouverte, très drôle aussi. Mmh. Et ça a été une amie très importante dans ma vie.
0: On parle de causticité pour sa poésie.
1: Oui,
0: parfois.
1: Parce qu'elle a beaucoup d'humour.
0: Oui, c'est ça,
1: oui.
0: Exactement. Et elle aimait beaucoup les chants, elle aimait beaucoup la campagne, en fait, puisqu'elle elle est née, elle a vécu pas mal de temps à Bruxelles.
1: Et puis elle est venue dans les environs des Gueuzés, ouais. Où je l'ai connue.
0: Mmh, mmh. Et dans les environs des Gueuzés, elle se plaisait. Elle était
1: Oui, tout à fait.
0: Elle-même, une sorte de trait d'union entre la terre et le ciel.
1: Oui, et puis quand elle a été malade, elle est retournée à Bruxelles quand même parce qu'elle avait besoin de soins.
0: Mmh.
1: Et là, je ne l'ai plus revue.
0: Voilà, malheureusement. Mais nous avons ses écrits.
1: Oui.
0: Et vous avez sélectionné de son recueil Ferveur un poème qui s'intitule
1: Résonance.
0: Eh bien, nous allons vous entendre résonner la parole, le vers de Lucie.
1: Roule, recoule. Coule ton son de gorge caressant, pigeon blanc à la gorge houle qui berça mes sommeils d'enfant. Il y avait le papier craquant de tes ailes, leurs frisolis, leurs frissons, tes piétinements, le poinçon de ton bec sur les graines. Il y avait tout chaud, tout aimant, dans la petite cuisine voisine, parrain, grand-père, papa, maman.
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Les yeux de la tête, ce groupe flamboyant né dans le gay Paris nous offre ce morceau Demain, extrait de leur 4e album Murciélago, un titre bien espagnol pour un groupe bien français et s'exprimant tout au long des 12 plages de l'album en bel et bon français. Ce soir, oublie le temps, oublie l'argent et tout ce qui pèse, pose tes valises et reste là, on verra demain. Ne regarde pas trop loin, profite du moment présent et du temps qui passe, on verra demain. Cet hymne à la proscrination, comprenez la remise au lendemain, semble sorti tout droit d'une ode d'Horace, ce poète épicurien qui proclamait « Ce que sera demain, évite de le rechercher, et tous les jours que te donnera la fortune, porte-les en bénéfice. » Une autre manière de dire, carpe diem, jouis du moment présent, évite toutes les tracasseries. Les yeux de la tête, c'est 6 musiciens accomplis, emmenés par Benoît Savaz et Guillaume Jousselin, tous deux bercés de chansons biberonnées de rock et nourris aux musiques du monde. Ils se sont rencontrés en 2006 dans une école de musique de Pigalle. Très vite, ils ont été rejoints par 4 autres excellents musiciens, séduits par leur projet. Tant et si bien que les yeux de la tête forment aujourd'hui un ensemble très cohérent composé de batterie, percussion, basse, contrebasse, sax, alto, soprano, accordéon, trompette, guitares acoustiques et électriques et bien sûr des voix et encore des voix. Bref, un sextet multi-instrumentiste généreux qui se fait plaisir et qui nous fait plaisir dans la bonne humeur, le partage et la danse. Ils ont appris le métier à la faveur de nombreux cafés-concerts écumés avec succès. Plus de 600 prestations à la sortie de cet album Murciélago. Autant dire que les télécrochets, c'est bien la dernière de leurs préoccupations. Le succès leur vient de l'énergie de leur musique et du tonus dont font preuve en live ces bêtes de scène. Mais alors, me direz-vous, Murciélago, ce titre, d'où vient-il? La Murciélago, en espagnol, c'est la chauve-souris. Sur le plan mystique, c'est le seul mammifère volant. Son vol implique une ascension, une renaissance, la promesse d'un changement, l'exploit, l'ouverture sur de nouveaux horizons. Jusqu'ici, en effet, le groupe avait plutôt orienté son énergie créatrice en direction des musiques énergiques des pays de l'Est. Avec Murciélago, c'est un tout autre espace musical qui est exploité, celui des rythmes afro, latino, jamaïcains ou le reggae prend le pas sur les musiques rock, slave ou klezmer. Témoin ce « à l'ombre » que nous vous faisons entendre en clôture de ce billet. On connaît l'expression « mettre quelqu'un à l'ombre », c'est le mettre en prison bien évidemment, sauf qu'ici, il s'agit d'une prison d'amour. « Il n'est pas de prison plus belle que celle de tes bras », dit la chanson. Et le chanteur de poursuivre au délicieux jeu de l'amour. Il se sent ligoté et il n'a qu'une envie, finir à l'ombre sous les draps de celle qu'il aime. Les yeux de la tête ont mis dans cet album Murciélago tout leur cœur, mais aussi de la chaleur, de la sueur, et ils ont moissonné beaucoup de bonheur. C'est avec plaisir que nous les retrouvons dans ce morceau à l'ombre. L'album Murciélago, des yeux de la tête, est signé sur le label L'Autre Distribution.

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1: 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Le musée Félicien Rops de Namur, situé 12 rue Fumel, n'est jamais avare de beaux rendez-vous culturels. 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Où ce qui rapproche l'un de l'autre, c'est que l'un est collectionneur et que l'autre est artiste. L'un collectionne et l'autre crée. Les deux sont aujourd'hui décédés, hélas, mais la veuve de Victor Arouas, prolongeant la collection de son mari défunt en 2010, a entrepris de mettre en dépôt au Musée Rops de Namur les 550 œuvres, oui, vous avez bien entendu, les 550 œuvres collectées, toutes estampillées Félicien Rops par son mari. Une aubaine, évidemment, pour notre Musée Rops de Namur. 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Mais vous pouvez aussi contacter le musée au 080 776 755, 080 776 755, pour toute visite guidée par exemple. 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
3: C'est un texte qui s'appelle « Ma tête, mon cœur et mes couilles ». Est-ce qu'il y en a quand même quatre qui ne le connaissent pas ? Merci. Le corps humain est un royaume où chaque organe veut être le roi. Il y a chez l'homme trois leaders qui essaient d'imposer leur loi. Cette lutte interne permanente est la plus grosse source d'embrouille. Elle oppose depuis toujours la tête, le cœur et les couilles. Que les demoiselles nous excusent si on fait des trucs chelous. Si un jour on est des agneaux et que le lendemain on est des loups, c'est à cause de ce combat qui s'agite dans notre corps. La tête, le cœur, les couilles discutent, mais ils sont jamais d'accord. 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
4: Et c'est la pause, on se retrouve dans 10 minutes. Merci beaucoup.

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1: Il est 19h.
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3: Bonjour à tous et toutes. Pendant ces mois de juillet et août, eh bien, les cinéfilms sont en vacances. Et donc, votre émission de cinéma préférée est pour l'instant suspendue. Nous reprendrons avec grand plaisir et nous vous retrouverons le mardi 1er septembre pour de nouvelles aventures. Et d'ici là, eh bien, n'hésitez pas à aller au cinéma. Nous vous souhaitons de très bons films en salle.

0: Bonjour, bonsoir et bienvenue à tous dans votre émission des cinéfilms, votre émission favorite du mardi soir. Et ce soir, je suis évidemment en compagnie de mon acolyte Nicole Bourdon pour vous parler des dernières sorties ciné. Cette émission du jour, c'est vraiment orientée dernières sorties ciné. Nicole, as-tu des pépites à nous présenter aujourd'hui ?
1: Alors, tout d'abord, j'aimerais vous parler du film La Grazia de Paolo Sorrentino.
0: Alors, je voulais peut-être avant rappeler nos réseaux sociaux.
1: Ah, voilà.
0: À nos auditeurs.
1: Me voilà coupé dans mon élan.
0: Ah, mais non, mais c'est toi qui adore qu'on rappelle nos réseaux. Donc tu ne seras pas déçu. Notre compte Instagram, les_cinefilms, CINEFILMES. Et puis notre page Facebook, les critiques, critiques avec un S, des cinéfilms, d'une cinéfilm, pardon. Donc les critiques d'une cinéfilm, CINEFILME sans S. Voilà. Sorrentino, donc, Nicole, je t'ai coupé
1: dans ton élan. Oui, il y a beaucoup de chouettes films, de très bons films qui sont sortis et qui sont à l'affiche pour l'instant. Et ben c'est chouette parce que les vacances de carnaval arriveront. Vous pourrez en profiter aussi de certains d'entre eux, à tout le moins, avec vos plus jeunes. Alors moi, je voudrais commencer par le film que je voulais voir depuis longtemps, en fait. Hein, La Grazia de Paolo Sorrentino, un film de 2h13, avec dont les acteurs principaux Tony Servillo, qui joue le président de la République italienne, le rôle principal, Anna Ferzetti qui incarne sa fille, Orlando Cinque et Milvia Marigliano. Alors Tony Servillo, il a reçu la coupe Volpi de la meilleure interprétation masculine à la Mostra de Venise pour son rôle dans La Grazia. C'est un acteur très connu en Italie, mais beaucoup moins en dehors de son pays par le grand public. Il a joué dans de nombreux films de Sorrentino, des films comme La Grande Bellezza, dans Il Divo et dans Silvio et les autres, dans lesquels il incarnait déjà un homme politique qui était Silvio Berlusconi. Alors un immense acteur, hein, ce Tony Servillo, personnellement je le connaissais, je l'ai déjà vu jouer, je ne sais plus dans quoi, ça ne sert à rien de me le demander, mais je le connaissais. Alors, de quoi ça parle en fait La Grazia ? Eh bien, le film est centré du début à la fin sur le personnage de Mariano De Santis, il presidente, qui est un homme marqué par le deuil de sa femme et la solitude du pouvoir. Alors, quand on le voit dans le film, on voit que son mandat touche à sa fin. Il doit faire face à des décisions cruciales qui l'obligent à affronter ses propres dilemmes, des dilemmes moraux, deux demandes de grâce en l'occurrence, de grâce présidentielle pour des prisonniers condamnés en raison de crimes passionnels et un projet de loi aussi hautement controversé sur l'euthanasie qu'il doit choisir de transmettre ou non au Parlement. Dans cette tâche, il pourra compter sur sa plus proche collaboratrice, qui est une avocate, une juriste comme lui, et qui est en fait sa fille. Alors, ce veuf inconsolable depuis maintenant 8 ans est taraudé par la découverte de l'infidélité de sa femme, mais cette infidélité, elle a eu lieu 40 ans plus tôt. Je vous propose de passer la bande-annonce.
2: Resta il fatto che tu sei stato un grande presidente della Repubblica.
3: Dovrebbe sempre firmare la legge sul diritto all'eutanasia. La firmerà?
4: Firmare quella legge richiede un coraggio che tu non possiedi.
5: Se non firmo sono un torturatore. Se firmo sono un assassino.
4: Il tuo mandato sta per finire, papà. Quando è che prenderai le tue decisioni?
6: La sua funzione politica e sociale è in via di esaurimento. Fili con la testa e il cuore altrove. Il passato, un peso. Il futuro, un vuoto.
7: Certo non le difetta la sincerità.
6: Ma le bugie sono per i curati di campagna. Io sono il Papa.
4: Puoi firmare ora?
7: Ho bisogno di un ulteriore tempo di riflessione.
4: La domanda è una sola, papà. Di chi sono i nostri giorni? Di chi sono i nostri giorni?
1: Alors, une bande annonce assez évocatrice, je trouve.
0: Une très belle bande son.
1: Ouais, une très très belle bande-son, j'allais justement en parler, qui contraste, enfin qui contraste avec le contenu du film et qui le style en même temps, qui lui insuffle une sorte d'énergie que j'ai beaucoup aimée. Avec ce film, on peut dire que Sorrentino revient au cinéma plus épuré, plus sobre que ce qu'il a fait avant, ce qui n'est pas très compliqué, vous allez me dire. Et son avant-dernier film, qui s'appelait Parthénope, qui avait été très décrié en 2024, était très très différent. Mais j'avais vu aussi Parthénope et je dois dire que je n'avais pas vraiment apprécié. Le film a d'ailleurs fait l'objet de nombreuses critiques négatives. Alors dans ce film, il retrouve ici dans La Grazia Tony Servillo, comme je l'ai dit, pour sa 7e collaboration. Un duo qui se connaît par cœur et qui choisit d'explorer donc les derniers mois d'un président fictif, hein, ce n'est pas basé sur une histoire réelle, en fin de mandat. Mais La Grazia, ce n'est pas un simple film institutionnel. Hein. Ce qui intéresse Sorrentino, ce n'est pas tant toute cette mécanique politique, mais c'est surtout l'homme au bout de la chaîne qui doit trancher dans toutes ses décisions à prendre. Très vite, le film va poser une question assez vertigineuse. À qui appartient une vie? À celui qui la vit? À la loi? À l'État? Le scénario ouvre ses pistes, mais sans jamais appuyer. C'est très délicat, très fin. Le président consulte, écoute, doute, et dans ce processus, sa fille occupe une place centrale. Elle est à la fois sa conseillère, sa confidente, parfois relais lorsque le père se replie derrière la fonction. Car derrière le chef d'État, eh bien, se cache un homme fissuré et peu à peu, eh bien, le spectateur va découvrir tout cela. Une infidélité ancienne de son épouse, qu'il n'a jamais digérée, continue de le ronger. En plus, il ne connaît pas l'identité de l'amant et ce mystère semble aggraver cette blessure. À mesure que la fin du mandat approche, eh bien, les souvenirs remontent et brouillent toutes ses certitudes. La frontière entre l'homme et le président va se troubler. Alors ça donne lieu d'ailleurs cette espèce de recherche sur l'identité de l'amant il y a 40 ans, ça donne lieu à des moments d'humour très fins entre le président et une de ses amies à qui il pose tout le temps des questions sur l'identité donc de l'amant. Et c'est vraiment un humour très pince sans rire, vraiment très fin, très chouette, que j'ai beaucoup aimé aussi dans le film. Et on peut dire que Tony Servillo, il va incarner toute cette tension entre l'homme, le président, etc., avec une retenue impressionnante. Il y a peu d'effets dans ce film, c'est un film sobre, hein, comme on l'a dit, il y a beaucoup de silence, et sous l'austérité apparaît pourtant vraiment cette grande fragilité, la solitude de l'homme politique face aux décisions à prendre, les pressions qu'il subit, et aussi la peur et les questionnements devant la vieillesse, puisqu'il arrive en fin de mandat, lorsque son travail aura pris fin, et que, comme lui dit le pape qu'il va consulter dans le film, l'avenir sera du vide. Alors ce que j'ai entre autres apprécié dans ce film plein de grâce, c'est que le réalisateur ne cherche jamais à héroïser son personnage. Hein. Il en fait un homme fatigué, traversé par le doute, qui connaît des moments de joie mais aussi des moments difficiles. La mise en scène de Sorrentino, on la reconnaît immédiatement. Travelling lent dans les couloirs du palais présidentiel. Cadre composé avec beaucoup de minutie, une lumière feutrée. Tout concourt à créer une atmosphère vraiment ouatée, élégante. Et toute cette atmosphère va accompagner et bien montrer l'isolement du personnage. La bande, comme je vous le disais, j'ai vraiment beaucoup apprécié. Elle est tout à fait surprenante. Des morceaux de rap ou d'électro surgissent là où on attendrait un accompagnement plus classique, plus sonanène. Ce décalage donne une énergie inattendue et évite au film de sombrer dans quelque chose qui deviendrait trop grave en fait. Car Sorrentino glisse aussi des touches d'absurde, presque surréalistes, qui rappellent que même au sommet de l'État, eh bien, le quotidien va garder une petite part d'étrangeté. Le film est parsemé d'un humour discret, comme je vous l'ai dit, j'ai beaucoup aimé. Ça, c'est un autre plus, un autre kiff au sujet de ce film. Et au fond, on peut dire que La Grazia, elle interroge même la notion même de grâce. Gracier, c'est suspendre la loi au nom d'une conviction intime. Et le film montre combien la décision politique, eh bien, elle va déborder du simple cadre juridique. Il filme le doute sans l'alourdir et laisse au spectateur, eh bien, tout l'espace pour réfléchir. C'est un film que j'ai trouvé vraiment très beau, sublime, oserais-je dire, qui nous livre un portrait singulier et très touchant. C'est à la fois un drame politique et intime qui prend vraiment le temps de la réflexion. Pour certains, ça pourrait paraître un peu long, mais je ne trouve pas du tout. Je trouve que ce temps est nécessaire, justement, à l'évolution du personnage. Et au cœur de tout cela, mais Tony Servillo, cet acteur formidable dont la présence donne au film toute son intensité, toute sa densité, pourrait-on dire, émotionnelle incroyable. C'est donc pour moi très clairement un 4 étoiles sur 5, hein. J'ai réfléchi en me disant, mais ce film doit bien avoir un défaut. Et franchement, j'ai pas trouvé de défaut évident. Peut-être l'aspect politique aurait pu être davantage creusé.
0: Mais donc, ce n'est pas du tout basé sur un épisode de l'histoire
1: Non, ce n'est pas comme les autres films qui abordaient des sujets politiques du même réalisateur. Ici, ça n'est pas basé sur une histoire véridique. C'est plutôt un mélange de différents portraits d'hommes politiques. Et comme le disait le réalisateur, ce qu'il voulait, c'est vraiment montrer ce que devrait être un homme politique bien pour l'Italie. Donc okay. Il a pris un mélange de plusieurs personnages politiques qui ont des fonctions importantes, mais mélangées dans le temps, quoi. Voilà, voilà. Un 4 étoiles pour 5, donc sur 5, je vais dire, pour ce très très beau film que je voulais voir depuis un petit temps, qui est sorti il y a 2 petites semaines. Alors le titre que j'ai choisi de vous faire écouter, eh bien, je n'ai pas été chercher loin en fait. C'est un titre qui passe dans le film. C'est la Bimbe Piangono par Goué, sur laquelle d'ailleurs l'acteur Tony Servillo rappe. On le voit rapper dans le film.
0: Le vieil acteur.
1: Ouais, le vieil acteur. On le voit rapper sur ce titre que je vous laisse écouter.

0: C'était donc les Bimbe Piangano de
1: Goué.
0: Guigoué. Voilà. Très jolie découverte, Nicole, merci beaucoup. Alors moi, je vais vous parler d'un film dont on a en tout cas beaucoup vu de promotion ces derniers temps sur toutes les plateformes possibles et inimaginables. C'est le nouveau film produit et dans lequel Pierre Niney joue. C'est le film Gourou, une forme de thriller psychologique du réalisateur français Yann Gozlan. Alors, il se poursuit un petit peu dans sa veine, hein, du thriller sous tension. Il avait fait Un homme idéal en 2015, il avait fait Boîte noire en 2021, que j'avais beaucoup aimé. Et c'était déjà deux films dans lesquels Pierre Niney était présent. Et donc là, on le retrouve pour la troisième fois, Pierre Niney, dans ce film. Ce film, donc, Gourou, hein, qui est le septième long métrage de Yann Gozlan. Ça commence à faire beaucoup. Qu'il a écrit avec Jean-Baptiste Delafont, qui lui-même avait écrit Le Baron Noir, voilà. Et qui vient de sortir, qui est en salle actuellement en Belgique. Alors, au casting, je l'ai dit, Pierre Niney, qui s'appelle Matt ou Mathieu Vasseur. C'est d'ailleurs une forme de running gag, puisque le réalisateur Yann Gozlan, tous ses héros, donc en tout cas dans L'homme idéal et dans Boîte noire, déjà s'appellent Mathieu Vasseur. Voilà. Il se fait un petit kiff. On a Marion Barbeau, qui avait joué dans Encore notamment, qui joue le rôle d'Adèle. Il y a Anthony Bajon, très très bon acteur, qui joue le rôle de Julien. Et puis encore pas mal d'autres visages assez connus à l'affiche. Alors, en termes de synopsis, et pour vous situer un petit peu de l'intrigue, c'est l'histoire de Matt, un coach en développement personnel qui est ultra médiatisé, qui galvanise des foules en quête de sens. Mais alors que la pression médiatico-politique, c'est difficile ça comme nom, médiatico-politique, se durcit et qu'une loi veut encadrer ses pratiques, et bien son image commence à se fissurer. La fuite en avant vire à la paranoïa et au thriller de l'emprise. Je vous laisse avec la bande-annonce.
2: Ce que tu veux, c'est ce que tu es.
3: Mathieu Vasseur, numéro 1 des coachs français.
2: Je vais vous donner les bons outils pour réussir.
4: Pourriez-vous nous donner votre définition du coaching, s'il vous plaît?
5: Je suis fière de toi.
6: Écoutez, moi, je vois nos vies comme des chemins.
4: Un petit peu moins de métaphores et un peu plus de réponses directes, monsieur Vasseur.
3: Vous craignez que le coaching soit une porte d'entrée vers des dérives sectaires?
6: Pas demander un diplôme d'État à chaque coach.
4: Pourquoi pas?
7: On va tous être au chômage. Voilà, c'est plus clair, ça?
4: Matt, le vote de la loi, c'est dans 10 jours.
8: T'es pas non plus sur le mont des Oliviers à prêcher la fraternité universelle, non?
9: Je peux pas les laisser tout me prendre.
2: Tous avec moi! Libérez-vous! Libérez-vous! Arrachez vos peines du tréfonds de vos...
4: Positivité toxique, vous connaissez cette notion? Je te reconnais plus.
2: Tu crois quoi en fait? Que c'est avec des fleurs que je vais aider les gens?
10: Are you fucking ready?
2: Ce que tu veux, c'est ce que tu es. Ce que tu veux, c'est ce que tu es. Ce que tu veux, c'est ce que tu es. Encore une fois, ce que tu veux.
4: Matt, qu'est-ce que t'as fait?
0: Voilà, alors ce qui accroche d'emblée dans ce film, c'est le dispositif scénique. Hein. On entre, hein, la première scène, c'est un show très calibré avec des slogans scandés, l'oreillette du héros et la régie qui souffle un petit peu des bons coups à jouer. Voilà, le réalisateur Gozlan, il filme le coaching comme un spectacle d'influence où la mise en scène fabrique l'adhésion. La reconstitution de ces séminaires et la gestuelle de Pierre Niney qui garde un sourire en acier, une posture très droite, des phrases très à l'américaine, ça donne vraiment un aspect réaliste assez troublant. Et d'ailleurs, je suis pas la seule qui était d'accord avec ça, puisque plusieurs autres critiques saluent d'ailleurs l'aspect documenté et l'immersion vraiment dans la machine à convaincre que sont les coachs en développement personnel. Alors au centre, évidemment, une performance, celle de Pierre Niney. L'acteur évite quand même pas mal le pastiche, je trouve, pour incarner incarner un anti-héros charismatique et glaçant qui fait monter l'inquiétude au fil de sa dérive. Même les avis les plus mitigés reconnaissent que son jeu, eh bien, il tient le film et il électrise la foule et en même temps, évidemment, la salle de cinéma. Alors la mise en scène, ça épouse un petit peu cette pente, un tempo nerveux, vous avez pu l'entendre dans la bande-annonce, de la musique qui pulse, un découpage serré, un sens du thriller un peu grand public que Gozlan maîtrise vraiment bien depuis Boîte Noire. On sent aussi l'envie de prendre le pouls d'un mouvement social, le boom des coachs, la frontière avec la dérive sectaire, la tentation politique de réguler, ce qui nourrit vraiment un sous-texte très très contemporain. Mais là où le film fait un petit peu débat, je trouve, c'est dans ce qu'il choisit d'explorer. Le premier acte est très prometteur, moi j'ai trouvé, avec tout un panorama du système de l'influence, sans être trop manichéen non plus, c'est-à-dire qu'au début, il y a des moments où on est d'accord avec le coach Matt, et en fait c'est ce qui a été recherché aussi par le réalisateur. Mais ensuite, je trouve que le récit se referme un peu sur la trajectoire de Matt, au risque de laisser hors champ l'impact sur les adeptes, la mécanique de l'emprise du côté des victimes, ou même les conséquences concrètes d'une certaine régulation annoncée. Je crois que ça laissait aussi pas mal de côté sa relation avec sa copine ou sa femme. Enfin, voilà, c'est un rôle de femme très effacé. Voilà, je suis pas la seule non plus sur ce côté-là. Plusieurs critiques ont regretté cette focalisation qui resserre le propos un peu dans un thème, entre guillemets, chute d'un homme, au détriment d'une enquête sociopolitique qui aurait pu être plus profonde. Alors dramaturgiquement, ça se traduit par quoi ? Par des embranchements multiples qui vont pas tous jusqu'au bout. Donc il y a un moment où on parle de piste judiciaire, de rivalité professionnelle, on n'en creuse pas non plus l'aspect conjugal, enfin voilà. Et le dernier tiers, j'ai trouvé plus programmatique que réellement ambigu. Ça reste assez efficace, hein, mais l'équilibre entre portrait d'emprise et thriller parano n'est pas toujours vraiment tenu. Alors, en tout cas, dans les points forts que j'ai aimés de ce film, parce que moi, j'avais du coup très peu d'attentes, j'avais entendu pas mal de critiques négatives sur le film, et donc j'ai été positivement surprise. Maintenant, est-ce que j'ai aimé le film ? Pas réellement, alors que j'avais adoré Boîte Noire. Évidemment, les points forts, c'est évidemment la performance de Pierre Niney. Voilà, on ne le répétera plus, c'est un très grand acteur, même si on l'a beaucoup vu ces derniers temps. Le dispositif scénique des séminaires, c'est assez crédible. C'est très immersif, c'est très bien filmé. Le sujet qui est quand même intéressant, hein, l'influence, le coaching, est-ce qu'on doit réguler ces professions-là, c'est assez bien traité. Sachant d'ailleurs que j'ai vu une interview de Pierre Niney dans laquelle il disait lui-même, c'est assez ironique puisque mon épouse est coach, hein, son épouse est littéralement coach, voilà, un peu de vie, de yoga, etc. Les points faibles, c'est la promesse politico-sociale qui est moins tenue que l'annonce, je trouve. L'impact sur les adeptes, ça reste surexploité. On explore une piste narrative, mais ça reste tout. Un dernier acte qui ferme l'ambiguïté morale du personnage. Et puis, quelques grosses ficelles de thriller. Voilà. Et des pistes narratives aussi que j'ai trouvées assez dispersées. C'était dommage de pas les pousser un petit peu plus loin. Voilà, Gourou, c'est un film qui fonctionne, hein, un peu comme le miroir de nos idoles de performance et comme numéro d'acteur musclé, mais on aurait aimé que le film aille aussi loin dans l'analyse systémique que dans la mise en scène du charisme toxique. Voilà, moi je mettrais 2,5 sur 5, vraiment la moitié. Après, je trouve que on a peut-être donné trop justement un sens politique à ce film, alors qu'en fait, quand on écoute en tout cas les interviews de Pierre Niney, c'était plutôt l'idée de faire quelque chose de divertissant, de créer quelque chose de, ouais, du divertissement plutôt que d'une dénonciation politique. Donc c'est peut-être pour ça aussi que cette piste est sous-explorée, pardon, parce qu'en fait c'était peut-être pas le but totalement de ce film. Toi, je sais que tu l'as vu aussi, Nicole, qu'est-ce que t'en as pensé ?
1: Alors, je n'ai pas tellement apprécié le film non plus. Je mettrai comme toi un 2,5, Joséphine. En fait... je trouve que on sent très bien que Pierre Niney a voulu faire un film sur le pouvoir de la parole, et ça, il le montre très très bien dans les scènes où sa parole mobilise une foule entière dans une sorte de mouvement de secte et de transe collective, on va dire. Donc ça on l'a bien compris, et je pense qu'il voulait simplement faire un film sur un coach qui finalement vrille complètement et est victime de son propre système, plutôt qu'un film qui serait une analyse sociologique du phénomène de coaching et de ses besoins. Voilà, donc j'ai trouvé que c'était un film vraiment, oui, un thriller divertissant, bien qu'il émet quand même pas mal de vibrations négatives, j'ai trouvé. C'est pas un film au terme duquel on se sent bien en sortant de la salle.
0: C'est bad mood, c'est un peu anxiogène.
1: Oui, voilà, c'est un peu anxiogène et... je sais pas, on sort dans un état un petit peu curieux, je trouve, de ce film. Oui, il est malsain, en fait, voilà. Il est malsain, et que ça me dérange pas du tout qu'un film soit malsain s'il y a un apport de l'autre côté. Il est malsain, mais pour rien, en fait, voilà. Donc, je comprends pas trop que le film connaisse un succès pareil.
0: Ouais, il connaît pas un réel succès, hein.
1: Si, hein. Si, il a fait beaucoup d'entrées. Hein.
0: Ouais, mais j'ai entendu beaucoup de critiques.
1: Ouais, mais il a fait beaucoup d'entrées en France, hein. Et c'est sans doute parce que Pierre Niney incarne le personnage principal, et reconnaissons qu'il le fait avec beaucoup de talent et que il tient le rôle d'une façon vraiment super impressionnante. Ça doit sans doute expliquer le succès de ce thriller. Et il faut quand même reconnaître que la montée en puissance de l'ambiance. De l'ambiance noire et du suspense en lui-même, elle est bien faite. Hein. Ça, il faut le reconnaître, c'est bien fait.
0: Ouais, c'est vrai.
1: Par contre, les personnages secondaires, on les passe un petit peu à la trappe.
0: C'est vraiment
1: dommage. Là, il n'y a pas vraiment d'analyse plus poussée. Et ça donne aussi une image un peu tronquée du coaching, parce que c'est pour moi, ce n'est pas un film sur le coaching. C'est un film sur le pouvoir de la parole, mais ce n'est pas un film sur le coaching. Le coaching, c'est bien plus que ça. Il y a différentes formes de coaching. Il n'y a pas que ce mouvement destiné à soulever des foules dans un élan sectaire. Donc, voilà, un film réducteur qui dégage des mauvaises ondes. Et franchement, je ne vous conseille pas en cette période de carnaval. Voilà, voilà.
0: Et ben voilà. Alors, pour vous remonter le moral, je vais vous passer cette musique que j'ai découverte. J'essaye de vous faire découvrir, tant bien que mal, des chanteurs français contemporains. C'est donc du groupe RKM et ça s'intitule « Dans quelques années ».

0: Et voilà, c'était donc la chanson « Dans quelques années » des chanteurs du groupe RKM. Alors toi, Nicole, tu vas nous parler d'un film qui n'est pas à l'affiche actuellement, mais un grand classique.
1: Il faut bien que je me différencie un petit peu.
0: Voilà.
1: Un film qui a marqué, en tout cas, dans l'histoire du cinéma, même si ce n'est pas un film culte, et qui est récemment mis à disposition sur la plateforme Netflix depuis le 1er décembre 2025. Donc vous avez le bonheur de pouvoir voir ce film, The Revenant, donc Le Revenant, ce film américain réalisé et coproduit par Alejandro González Iñárritu, et qui est sorti en 2015. Alors c'est 2h36 d'avant sur la forme d'un western très particulier, avec dans le rôle principal Leonardo DiCaprio, Tom Hardy et Domhnall Gleeson. Le film, eh bien, il est partiellement adapté du roman Le Revenant de 2002 de Michael Punk, et il est fondé sur une histoire vraie, celle de l'exploit accompli en 1823 par le trappeur Hugues Glass. 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

0: films. Et je dirais, il y a des films que l'on regarde, il y a des films que l'on traverse. De Revenant appartient à la seconde catégorie, non pas un récit d'aventure au sens classique du terme, mais vraiment une expérience physique, presque sensorielle, qui place le spectateur dans la neige, dans la boue, dans le souffle coupé d'un homme traqué par la nature et par les hommes. Alors, le réalisateur Iñárritu, après Birdman, qui n'a absolument rien à voir au niveau du thème, change radicalement de registre. Il abandonne la virtuosité bavarde des coulisses de Broadway pour se conforter au silence des grands espaces américains. Le film a été tourné dans les grands espaces du Wyoming. Il filme l'origine brute, la survie, la violence primaire, l'homme face à la terre. Tout ça dans des paysages donc vraiment grandioses. C'est vraiment sublime au niveau de l'immensité et de la photographie. Eh bien, si on passait à la bande-annonce, Joséphine, voilà.
1: Bah, avec grand plaisir.

0: Alors, le point fort de ce film, je ne sais pas si ça se ressent dans la bande-annonce, je ne sais pas ce que tu en as pensé, c'est vraiment qu'il procure une immersion inédite. Tu as remarqué ça dans la bande-annonce ?
1: Non.
0: Non, c'est vrai qu'elle est, je ne trouve pas très évocatrice. Mais ce qui frappe d'abord, c'est la mise en scène. Hein. Le film est tourné en lumière naturelle par Emmanuel Lubezki. Le film a souvent été salué à juste titre pour sa photographie exceptionnelle. Hein. La caméra semble respirer avec les personnages. Les plans-séquences plongent le spectateur au cœur des attaques, des embuscades, des corps à corps. Et la célèbre scène d'ouverture, qui m'a complètement scotché, était d'une violence incroyable, chaotique, presque désorientante. Et elle donne à cette scène d'ouverture immédiatement le ton « Nous ne serons pas dans le confort ». La nature dans ce film, vous l'aurez deviné, ce n'est pas un décor, elle est un personnage en elle-même, hostile, indifférente et sublime. C'est un western très actuel dans sa façon de filmer. Hein. On est loin du western où on voit une bande de Sioux attaquer un camp américain en tournant, en dansant autour du feu. On est très très loin de ça. C'est un western moderne et un western existentiel, peut-on dire. Hein. La frontière n'est pas seulement géographique, elle est ici métaphysique. Le monde que filme Inarritu n'a pas encore de morale stabilisée. Il est traversé par la brutalité coloniale, la loi du plus fort, la solitude radicale. Leonardo DiCaprio dans le rôle de Uclas, donc du trappeur qui avait été engagé pour mener les troupes sur la bonne voie, livre une performance physique extrême ici. Il ne parle presque pas, il grogne, il rampe, il respire, il souffre. Son corps devient le lieu du récit. Beaucoup ont vu dans ce rôle la quête presque obsessionnelle de l'Oscar, que DiCaprio obtiendra d'ailleurs. Mais réduire sa performance à cette quête de l'Oscar, ça serait complètement injuste. Il incarne une ténacité quasi animale, une volonté de survie qui dépasse la psychologie. Face à lui, Tom Hardy compose un antagoniste fascinant, de méchanceté. Il joue très très bien aussi ce personnage complètement dégueulasse. Son personnage n'est pas un méchant caricatural, il est brutal, oui, mais il est cohérent dans sa logique de survie et de profit. Il représente une autre version de l'homme confronté au monde sauvage, non pas la résilience silencieuse, mais le cynisme, la pas du gain que peut procurer notamment la nature. Alors, le film de Revenant n'est pas un film sans défaut. Hein. Ce qui m'a un petit peu déçu, ce sont les visions et les apparitions que le personnage principal, donc le trappeur, a au début du film, en milieu de film et à la fin. Enfin, fréquemment, en fait. Et ces apparitions sont toujours liées à sa femme.

0: qui a été massacrée et à son enfant. Et tout ça insiste un peu malencontreusement sur une dimension symbolique, voire mystique, qui était déjà perceptible. Donc on y va avec des gros sabots et ça c'est un peu dommage. Il y a également une tension entre naturalisme et stylisation. Hein. D'un côté, le réalisateur veut filmer la réalité brute, la boue, le sang. Et de l'autre, il compose des images d'une beauté presque picturale. Et cette tension peut troubler. Est-ce qu'on est dans une immersion réaliste ou dans une fresque esthétique ou dans un tableau? La question est posée. Enfin, le film peut être perçu comme un récit de vengeance assez classique, puisqu'il il a une structure narrative très simple, très linéaire. La trajectoire est limpide, trahison, survie, confrontation finale. Mais ce qui est complexe, ce n'est pas vraiment l'intrigue, c'est la manière de la filmer. Vous l'aurez deviné. Alors, au niveau des enjeux, on peut dire qu'au-delà de la prouesse technique et de la performance d'acteur, que voulait vraiment nous dire le réalisateur? Eh bien, le film parle moins de vengeance que de survie intérieure, en fait. Et le titre même, Revenant, signifie celui qui revient d'entre les morts. Hugh Glass n'est pas seulement un homme blessé, il est un homme qui traverse la mort symboliquement. Le film nous interroge aussi, il nous pousse à réfléchir. Qu'est-ce qui pousse un homme à continuer quand tout devrait l'arrêter? La vengeance est-elle un moteur ou un prétexte? L'homme est-il fondamentalement violent ou fondamentalement résistant? Alors, Inarritu filme un monde antérieur aux institutions, hein, un monde où l'État n'existe pas, où la loi n'est pas encore écrite. Dans cet espace, il ne reste que deux choses, la nature et la volonté. Et la nature dans le film, eh bien, elle est présentée comme indifférente. Elle n'est ni morale, ni cruelle. Elle est ce qu'elle est. C'est l'homme qui introduit la violence gratuite, la trahison et l'avidité. Il y a également un enjeu historique puisque le film évoque la violence faite au peuple autochtone, la brutalité de la conquête de l'Ouest. Ce n'est pas un western héroïque, mais c'est un western plutôt désenchanté.
1: Alors toi, Nicole, qui adore les westerns, est-ce que c'est un film que tu recommandes ?
0: Ah oui, mais totalement. J'adore les westerns. Et ici, ce qui m'a frappé, c'est que c'est un western très, très moderne qui se démarque vraiment complètement de ce qu'on voit traditionnellement en matière de western. Hein. Donc, ça déconstruit vraiment la caricature du western. Et ça, j'ai vraiment beaucoup aimé. La performance de DiCaprio aussi est vraiment incroyable. L'histoire, même si elle est linéaire, elle est belle, hein, c'est une belle histoire. Et la fin aussi, ce regard de DiCaprio face caméra, vraiment, est très proche. Cette dernière image est très troublante. Il nous fixe un peu comme s'il nous renvoyait la question « Et vous, jusqu'où iriez-vous pour survivre ?» Et c'est une belle fin. C'est un film que j'ai trouvé vraiment impressionnant, parfois écrasant. Techniquement magistral, ça c'est juste fou. Je veux bien croire qu'à ce niveau-là, le film est marqué dans l'histoire du cinéma.
1: Mais il y a beaucoup d'effets spéciaux quand même.
0: Oui.
1: Enfin, en tout cas, en regardant la bande-annonce, moi j'ai l'impression que c'est plein d'effets spéciaux.
0: Oui, il y a beaucoup d'effets spéciaux, mais très très bien intégrés et qui aboutissent à un résultat époustouflant. Donc,
1: c'est pas un peu un film de mec ?
0: Non, pas du tout, non. Pas spécialement un film de mec, non.
1: Okay.
0: Non. Dans les westerns, c'est vrai que les univers sont plutôt masculins, mais non, c'est un film qui s'adresse, je veux dire, sans distinction de genre, vraiment. Il est physiquement éprouvant, visuellement sublime. Hein. Ses forces, c'est vraiment l'immersion, la radicalité. Ses faiblesses, ben oui, c'est cette insistance symbolique au travers des visions qui reviennent, des apparitions. Et le récit linéaire. Mais ça reste quand même un geste de cinéma puissant, hein. Un film sur l'homme nu face au monde, à sa sauvagerie, sur la ténacité, sur la violence originelle, et peut-être finalement sur cette aspiration profonde que nous aimons traquer, hein, le désir de continuer à exister, même quand tout semble nous effacer. Voilà pour ce film de Revenant.
1: C'est un très long film aussi, je ne sais pas si tu l'as vu.
0: Oui, c'est un long film évidemment qu'il faut voir d'une traite. Hein. Il fait 2h40. Bon, ce n'est pas le plus long qu'on ait vu. Hein. Cannes, j'ai quand même vu un film de 3h30. Mais c'est long, mais c'est passionnant. Donc c'est long sans être vraiment long en fait. Hein. Et c'est, enfin, moi je trouve ça toujours bien aussi de prendre le temps de faire évoluer l'histoire. Bon, c'est vrai qu'il y a quand même ici pas mal de péripéties auxquelles le héros échappe. Hein. Enfin, il échappe chaque fois à la mort, et bon, à un certain moment, ça devient un peu too much, un peu trop hollywoodien, mais c'est compensé par le reste. Donc voilà, je vous recommande de voir ce film sur Netflix, puisque on a la chance qu'il soit présent sur la plateforme actuellement. Et pour vous faire passer un titre qui est un petit peu en relation avec ce film, j'ai choisi Stéphane Echer, Sauvage Continent, qui fait partie de son nouvel album Poussière d'or. À savoir aussi que Stéphane Echer va se produire, si vous êtes fan, les 23 et 24 février prochains au Cirque Royal à Bruxelles.

0: Ouais, c'était donc la chanson Continent de Stéphane Escher.
1: Sauvage, sauvage continent.
0: Sauvage continent, voilà. Et non pas un continent de Stéphane Escher, mais bien Sauvage continent. Alors moi, je vais vous parler d'un autre film dont on entend énormément parler actuellement. Évidemment, c'est le dernier film avec Margot Robbie qui s'intitule Hurlevent. C'est donc la relecture de ce livre. C'est une adaptation très libre et c'est Emerald Fennell qui a réalisé ce film. Hein. Donc c'est une réalisatrice. C'est elle qui s'était imposée avec le film Promising Young Woman qui avait quand même eu l'Oscar du scénario. Et puis elle avait également réalisé Saltburn. Et donc elle revient ici avec une adaptation très libre des Hauts de Hurlevent d'Emily Brontë, qui est en salle depuis très récemment actuellement. Alors le titre est délibérément placé entre guillemets pour signifier l'écart revendiqué par rapport au roman. Alors le casting, une fois de plus, un casting XXL, et c'est un peu pour ça qu'on en entend parler que de ça actuellement. C'est donc Margot Robbie qui joue Catherine Henshaw et Jacob Elordi qui joue Heathcliff. Voilà, moi je ne vois passer que ça sur les réseaux sociaux, des petites vidéos un peu à caractère sexy entre Margot Robbie et Jacob Elordi. Alors, le synopsis est le suivant, c'est donc la réalisatrice Fennell qui propose une vision moderne de la passion absolue et destructrice qui unit Catherine et Heathcliff, une romance légendaire, ici stylisée et anachronique, avec des costumes, des bandes son pop, qui a d'ailleurs été signée Charlie XCX, pardon. C'est vraiment une chanteuse pop actuelle américaine, donc c'est assez marrant. Donc voilà, ça assume ses libertés de ton et de forme, et je vais peut-être vous laisser avec la bande-annonce pour que vous soyez un peu plus dans le bain.
2: Que ferais-tu, Heathcliff, si tu étais riche?
3: Sûrement ce que font tous les hommes riches. Je vivrais dans une grande maison. Je serais cruel avec mes domestiques. Je prendrais une femme.
2: Une femme? Quelle femme?
4: Heathcliff, tu n'es pas à la hauteur. Pas pour elle.
2: Monsieur Linton m'a demandé en mariage.
5: Heathcliff est parti. Vous devez l'accepter.

0: sienne et la mienne ne font qu'une.
1: Je ne tolérerai pas ce sauvage. Je vous interdis de l'approcher.
2: Tu as cru que ça...

0: Embrasse-moi. 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
1: Voilà, alors vous entendez bien la ligne très américo-pop de la bande-annonce. L'idée directrice ici, c'est de troquer la fidélité lettre à la lettre pour un geste un petit peu sensoriel et baroque. On y retrouve vraiment la signature de Fennel, c'est une stylisation marquée. Autant The Revenant dont on parlait avant, c'est vraiment un film de mec, autant ici, c'est vraiment un film de meuf, pour le coup, c'est autant qu'on puisse être dans les clichés. Voilà, c'est une provocation visuelle, ça joue sur les textures organiques, l'esthétique un peu du too much, du baroque jusqu'au costume, hein, c'est un mix de coupes victoriennes et de références mode contemporaines. Et puis la bio, vous l'avez entendu, très pop, c'est un parti pris assez divisé, c'est une fascination pour l'audace de certains médias et frustration ailleurs sur la dilution de la violence morale du roman. Parce que le roman, à la base, il parle de ça, de la violence morale. Le duo Robbie et Lordi, ils portent le film commercialement. Hein. Ça, c'est clair et net. Ils captent l'époque, mais les critiques notent un écart entre la fièvre visuelle et l'impact émotionnel. En se concentrant sur la stylisation et en réduisant l'arc multigénérationnel du livre, la lecture perd parfois la profondeur tragique, les classes sociales, les cycles de vengeance. Certains parlent d'une passion tapageuse plutôt que déchirante. Et je suis assez d'accord. Alors, côté contexte réception, le film est devenu un phénomène culturel avant même sa sortie. La bande-annonce avait été massivement partagée, il y avait beaucoup de polémiques sur la fidélité au texte, il y avait un teasing de Charlie XCX. Voilà, ça a vraiment mis les attentes très très haut et accentué évidemment la polarisation des critiques de cinéma à l'arrivée. Voilà, alors ça reste un plaisir, on va dire, visuel de cinéma, les décors, la lumière, la direction artistique assumée. Une révélation mentionnée par plusieurs médias côté second rôle pour Alison Olivier en Isabella, qui apporte un peu de fragilité au milieu de la surenchère de ce film. Donc les points forts, c'est le geste de la mise en scène, hein, on l'a répété, l'audace, la stylisation, le couple star évidemment, Margot Robbie et Jacob Elordi. Et puis Isabella qui est interprétée, donc je l'ai dit, par Alison Oliver, un contrepoint sensible dans ce film. Les points faibles, ben, on en a discuté aussi, la fidélité thématique est pas mal entamée, la violence morale et la dimension cyclique de Brontë sont totalement atténuées ici. L'émotion est un peu en retrait derrière la surstylisation. C'est plutôt une tempête d'image qu'une tempête intérieure et on a du mal à s'identifier et à ressentir l'émotion, ce qui est quand même assez dommage finalement au cinéma. Voilà, c'est une réception qui a été très polarisée, on avait des attentes démesurées, enfin pas moi du tout, mais la plupart des spectateurs qui sont prompts à ce genre de film. Voilà, et c'est en même temps une proposition de la cinéaste volontairement anachronique. Voilà, donc si moi je devais le définir, c'est un film pop gothique, parce que moi j'aime inventer de nouvelles... Nouvelle catégorie de film, c'est un peu mon truc. Ouais, donc je le catégorise dans le pop gothique, parfois superficiel, souvent même superficiel et parfois hypnotique. Disons que si on accepte les guillemets autour du titre, voilà, l'expérience peut vouloir le coup sur grand écran si c'est quelque chose que vous aimez. Ça veut aussi un peu sexualisant du type Fifty Shades of Grey. Et il y a beaucoup de plans. Je sais pas, à mon avis, là, autant, voilà, on rigole des réalisateurs qui ont des fétichismes de pieds. Qui est-ce qui a des fétichismes de pieds, Nicole? Le réalisateur, là.
2: Je ne suis pas à la pointe en matière de fétichisme de pieds.
1: Si, c'est lui qui a fait One Battle, After Another. Tarantino. C'est pas lui qui a fait One Batter After One Batter.
2: Non, c'est pas Tarantino. After Another, c'est.
1: En tout cas, c'est Tarantino.
2: Paul Thomas Anderson.
1: Ok. Ben, en tout cas, il a fait un autre film de cowboy. J'en peux plus des films de cowboy, je suis à bout de nerfs. En tout cas, c'est Tarantino. Ah non, lui, c'était un autre film de cowboy avec.
2: Mais le fétiche des pieds, c'est Tarantino, alors?
1: Oui, le fétiche des pieds, c'est Tarantino.
2: On s'égare un peu.
1: Bref, donc on rigole des fétiches des pieds. Ici, j'avais un problème buco-sexuel. Non, je sais pas, mais c'est H24. Ils se mettent les doigts dans la bouche de manière plus ou moins sensuelle. On voit les lèvres qui sortent, qui sucent beaucoup de choses. Enfin, il y a un délire de sucotage. Des doigts, en particulier. Donc, je sais pas. Je trouvais ça marrant, voilà. Mais bon, voilà, c'est loin d'être un grand film. C'est vraiment, si vous êtes amateur de ce genre de choses, Bah, disons que si vous êtes amateur de littérature, faut pas y aller. Si vous êtes amateur de bon cinéma d'auteur, faut pas y aller. Maintenant, si vous avez envie d'un truc très distrayant et que vous aimez un petit peu ce côté américain foncé, j'ai envie de dire.
2: Américain Barbie, j'ai entendu dire. Bah, avec un côté Barbie.
1: Moi, c'est parce que c'est Margot Robbie, donc j'ai.
2: Non, dans les décors, etc. Mais je n'ai pas vu le film, hein, donc je ne vais pas me prononcer.
1: Mais voilà, c'est beaucoup de marketing. C'est pas ce qu'on aime en tout cas chez les cinéfilms, ça c'est sûr.
2: Peut-être que pour la génération Z, ce sera une grande découverte et ça va faire le buzz. Hein.
1: Bah, le buzz, c'est déjà en train de le faire. Maintenant, ça restera jamais un grand film, quoi.
2: Ouais. Parce que, je veux dire, pour en revenir aux plus jeunes, ils n'ont pas vu les différentes adaptations de.
1: Non, moi j'en ai pas vu roman, non plus. Donc, mais c'est pas la question, ça reste quand même pas un truc de malade, quoi.
2: Voilà, pas très qualitatif.
1: Sur le thème de l'amour, je vais donc vous laisser avec ce remix de Mon Amour de Zoilo et Aitana.
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1: Pues nos vamos.
2: Et voilà, c'est comme ça qu'on clôture cette émission.
3: Ah déjà, parce que moi je voulais faire un petit récap des films à l'affiche.
2: Ah ben là on n'a plus du tout le temps.
3: Non, ah bon. Je voulais quand même vous dire, n'oubliez pas d'aller voir Les Enfants de la Résistance. Vous pouvez aller le voir en famille, c'est un film particulièrement bien adapté aux jeunes. Le Chant des Forêts aussi. Et voilà, j'abrège, voilà.
2: C'est la fin de votre émission qui vous a été présentée par Nicole Bourdon et moi-même Joséphine Nefontaine. 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

0: Eh bien bonjour chers auditeurs, vous êtes sur l'émission Nouveau Monde, vous avez reconnu notre générique habituel. Bonjour Christophe.
1: Bonjour Franck.
0: Aujourd'hui, et nous allons nous intéresser à notre corps. Et le titre de cette émission, c'est « Pourquoi suis-je gros ?» Mais on laisse passer la musique.

0: Nous allons nous intéresser aujourd'hui à notre corps et à son poids, donc savoir pourquoi est-ce qu'on est trop gros, trop maigre. Pour en parler, une personne que nous avons rencontrée il y a maintenant 6 semaines, on avait parlé également du poids, mais du poids de son passé, c'est donc Stéphanie Verheyken. Stéphanie, bonjour.
1: Bonjour.
0: Merci d'être venue nous rejoindre pour cette nouvelle émission sur le poids. Alors, tout d'abord, Stéphanie, est-ce que vous pouvez nous rappeler votre parcours ?
1: Eh bien, donc je suis enseignante et psychothérapeute. Je suis venue à la thérapie au départ par un cheminement de développement personnel suite à de gros problèmes de santé. Et ayant pu résoudre ces problèmes grâce à différentes méthodes de thérapie, eh bien, j'ai eu envie d'en faire profiter un petit peu les autres et de basculer dans cette relation d'aide. Et donc, voilà, j'ai fait la formation adéquate pour pouvoir aider les gens.
0: Alors, la dernière fois, on avait parlé de PNL, de programmation neurolinguistique. Est-ce que cette PNL est également nécessaire dans le travail sur le poids ?
1: Nécessaire, dans mon point de vue, de la façon dont je l'utilise, oui, c'est même incontournable dans le cadre du séminaire que j'ai prévu ici. Évidemment, il y a d'autres personnes qui travaillent autrement, hein. On est bien d'accord. Mais c'est un outil qui va nous permettre ici de vraiment comprendre quelles sont les causes du surpoids, mais quelles sont les causes émotionnelles, les causes éventuellement comportementales, mais qui sont de toute façon liées à l'émotionnel, qui sont liées à la façon dont on a été programmé pendant l'enfance, qui sont liées aux croyances. Et donc, c'est une approche vraiment au niveau des causes profondes. Et on ne va pas parler de balance, on ne va pas parler d'assiette, on ne va pas parler de... Enfin, on va parler de nourriture, bien sûr. On aura notre bonne petite collation sucrée sans problème pour ceux qui veulent. Et il n'y a pas de question de restriction. C'est une approche tout à fait différente.
0: Donc, nous ne sommes pas chez Weight Watcher. On ne travaille pas sur l'estomac, on travaille sur la tête.
1: Voilà, et sur l'estomac virtuel.
0: Sur l'estomac virtuel, parce qu'on a un estomac dans la tête, en fait.
2: Hein. Oui, tout à fait.
0: Je ne sais pas exactement où il se trouve, mais on en a quelque part. Alors, donc, vous avez parlé de programmes, de croyances, d'éducation, etc. On est quand même dans la PNL.
1: Oui.
0: Un petit peu. Mais maintenant, nous allons faire de façon courte une information de PNL. Alors donc, qu'est-ce que la PNL ?
1: La PNL est un monde très, très, très vaste. C'est vrai qu'on en avait parlé dans l'émission précédente, mais on l'a à peine effleuré finalement, puisqu'on aurait passé avec la journée pour en parler. Ça touche beaucoup de domaines. Alors dans le sujet qui nous intéresse ici, c'est que la PNL va avoir des outils concrets pour pouvoir déprogrammer les causes du surpoids. Et pour aller chercher les causes émotionnelles, mais sans trop triturer le passé, c'est pas vraiment le but ici. C'est vraiment apporter des réponses. Apporter du changement.
0: Des réponses à quoi ?
1: Aux questions.
0: Oui, mais quel genre de questions vient...
1: Pourquoi je suis gros, par exemple ?
0: Ok, d'accord. C'est souvent la réponse que les... Enfin, c'est souvent avec cette question-là que les gens viennent ?
1: Non, pas spécialement. Les gens ne viennent pas vraiment avec une question. Ils viennent en général plutôt parce qu'ils se trouvent beaucoup trop gros et qu'ils ont envie de maigrir, tout simplement.
0: Et l'inverse existe ?
1: Trop maigre.
0: Des gens qui se disent « je suis comme une planche à repasser, je voudrais être un peu plus épais ».
1: Bien sûr, c'est vrai que j'avais hésité quand j'ai créé le séminaire à mettre les deux volets parce que ça se traite finalement de la même façon, avec le même type d'exercice, avec les mêmes techniques, on pourrait traiter les deux côtés, bien sûr. Il y a des gens qui sont beaucoup trop minces, qui mangent pourtant très bien, on ne parle pas ici de problème d'anorexie ou de quoi que ce soit, c'est vraiment leur métabolisme qui fait ça. Et eux voudraient prendre du poids et c'est pour eux aussi difficile que pour quelqu'un qui est en surpoids de perdre du poids, c'est aussi compliqué. Et ce sont le même type de processus en jeu. Donc moi ici, j'ai décidé de traiter le surpoids dans le sens où mélanger les deux, ça aurait pu être intéressant. Mais c'est vrai que ça touche plus de gens dans le côté excès que dans le côté trop peu, j'ai envie de dire.
0: Alors évidemment, on parle de gros, on parle de maigre, mais comment peut-on définir quelqu'un qui est gros ? À partir de quand est-on gros ? À partir de quand est-on maigre ?
1: Alors, si vous posez la question à un médecin, vous allez avoir un poids bien clair. Hein, avec, ils ont un petit graphique avec l'index de masse corporelle. Ils vont vous dire à partir de autant de kilos pour votre taille, ben, vous êtes gros et il y a un risque pour la santé. Évidemment, nous, ici, on a un point de vue totalement différent puisque je ne suis pas médecin, bien sûr. Donc, nous, on va s'attaquer tout à fait à un point de vue subjectif. Et donc, c'est la personne qui se trouve grosse ou qui se trouve mince en dehors de tout critère qui
0: objectif.
1: Serait voilà, objectif,
0: médical,
1: merci,
0: ou en tout cas scientifique, etc., etc., qui est encore une valorisation, parce que je suppose, enfin j'en sais rien, mais je suppose que les gros européens n'ont rien à voir avec les gros américains. Je suppose qu'on met un X ou deux en plus là-bas, probablement, je ne sais pas, non ? On peut supposer. Je pense que ça doit jouer parce qu'ils ont d'autres formats, donc on peut supposer. Mais donc on travaille le subjectif plutôt que l'objectif qui est, on va dire, l'aspect purement scientifique. Donc où ils ont décidé qu'il fallait une telle taille pour un tel poids, etc.
1: Voilà, de façon objective, je me mets sur ma balance, je vois tel poids et je peux voir par rapport à cet indice de masse corporelle, c'est bon, c'est pas assez ou c'est trop. Mm-hmm. Bon là, évidemment, on est dans un domaine plutôt de la santé puisqu'on est d'accord qu'un poids qui est trop... Enfin, trop bas, ça dépend encore évidemment jusqu'où on va, mais on peut arriver dans des problèmes de santé, bien sûr. Et un poids en excès à long terme peut créer des problèmes de santé aussi. Donc, il y a des gens qui pourraient venir dans cette optique-là, puisque les médecins leur auraient dit, par exemple, de maigrir. Mais en règle générale, c'est plus des gens qui vont venir par rapport à un côté esthétique ou confort de vie et qui ne sont pas forcément dans l'obésité morbide ou au sens médical du terme. C'est des gens qui, bien souvent, sont un petit peu rondouillés, oui, mais ne sont pas si énormes que ça, mais ils se voient énormes. Mmh. Et donc, c'est vraiment subjectif.
0: Alors, ils se voient énormes où les autres les voient énormes et qui se sentent mal par rapport à la façon dont on les voit.
1: Non, je dirais ils se sentent mal par rapport à la façon dont eux se voient et la façon dont ils croient que les autres les voient.
0: D'accord. Donc tout le travail est là.
1: Pas tout le travail, une partie du travail.
0: Okay.
1: Une partie. Parce qu'en fait, il y a un exercice qui est très amusant à faire, d'ailleurs, puisque bon, j'ai déjà fait ce séminaire, c'est un bis, en fait. Hein. Et les personnes qui viennent, donc elles se voient vraiment énormes. Et il y a plusieurs exercices qui consistent à simplement reprendre conscience du volume réel de son corps. Parce que les gens qui sont en surpoids, qui se sentent gros, qui se croient gros, réel ou pas, au bout d'un moment, quand ils estiment que l'image de leur corps ne correspond plus à la norme, à ce que la société attend d'eux ou à ce qu'eux attendent d'eux tout simplement, les gens arrêtent de se regarder dans le miroir. Ils se regardent, mais ils ne regardent que leur visage. Ils ne regardent plus leur corps. Donc, ils n'ont plus d'idée de quel est le volume réel. Ce qui fait qu'au niveau de l'imagination, l'image que vous avez en tête de vous va déjà être plus grosse que le volume réel. Mais en plus, cette image va continuer à grossir puisque vous ne vérifiez pas. Et donc, à partir du moment où la personne peut faire cet exercice, alors évidemment, au début, je dis « elles » parce que c'était principalement des femmes que j'ai eues jusqu'ici. Elles arrivent avec des pieds de plomb pour cet exercice-là. Elles ont du mal quand il faut aller devant le miroir, parce que j'ai acheté un beau miroir pour cette occasion.
0: Ce qui augmente encore leur poids, de venir avec des pieds de plomb.
1: Oui, bien sûr. On va retirer les chaussures, ça va déjà aller beaucoup mieux. Et donc voilà, il y a une appréhension comme ça de se regarder. Enfin, il y a un des exercices qui passe par le miroir, mais pas tous. Et puis bon, la première personne qui passe, évidemment, c'est très difficile pour elle émotionnellement. Et une fois l'exercice passé, il y a vraiment un moment de déclic, un moment de soulagement où la personne se rend compte qu'en fait, elle n'est pas du tout comme elle croit être. Et qu'en fait, elle se regarde dans le miroir, elle se rend compte que, tout compte fait, je ne suis pas si grosse que ça. Et surtout, parce que derrière grosse, il y a moche. Mmh. Automatiquement, surtout chez les femmes. Hein. Évidemment, je suis une femme, donc le point de vue masculin, je le connais peut-être un petit peu moins. Mais c'est vraiment quelque chose de typique, consciemment ou inconsciemment, derrière grosse, il y a moche. Et donc, elle se croit grosse et moche. Ce qui est très, très dévalorisant, évidemment, dans notre société. Et à partir du moment où elles arrivent à se regarder dans le miroir et à se rendre compte que, de tout compte fait, elles ne sont pas moches. Elles sont, on va dire, normales, comme toute autre personne. Oui, il y a bien un petit bourrelet par là, il y a bien une petite rondeur, mais de tout compte fait, elles peuvent se regarder. Il n'y a pas de quoi crier, il n'y a pas de quoi partir en courant. Et alors là, on voit vraiment, mais en quelques minutes, on voit le visage de la personne qui change et vraiment le soulagement de voir que finalement, elles sont humaines et qu'elles sont tout à fait regardables. Et j'en ai une comme ça qui a commencé à rire et qui m'a dit « Mais j'ai perdu 30 kilos en un quart d'heure. »
0: Ça, c'est intéressant.
1: Ah ben oui.
0: Ça, c'est vendeur. Hein.
1: Ah ben oui.
0: Ça, c'est vendeur. Alors, on va faire une première pause musicale avec une chanson de Carlos qui est
2: « Tout nu et tout bronzé ».
0: Allons-y.

0: ce cher Carlos, tout nu et tout bronzé. Ben, j'espère pour lui. Enfin non, il est plus, hein. Carlos n'est plus, mais on avait choisi ce chanteur-là parce que justement, il avait un certain volume quand même. Hein. Mais il était très joyeux, par contre.
1: Oui.
0: Donc souvent, on constate que les personnes un peu plus imposantes, plus grosses, on va dire, sont joyeuses. Contrairement aux plus fins, qui ne sont pas toujours aussi avec le sourire. C'est peut-être une généralité, mais on constate quand même souvent que les plus imposants, les plus beaux, qui sont bien en point, aiment bien...
2: Mais si je peux parler de mon cas personnel, parce que bon, je suis en surpoids depuis presque toujours, une fois qu'on commence à s'accepter, on a tendance à essayer de plaire autrement que par l'apparence.
0: D'accord.
2: Donc bien souvent, on a tendance à avoir plus d'humour, à prendre les choses différemment et à présenter aussi les choses différemment aux autres.
0: Bah donc c'est quand même une façon de vivre qui est intéressante parce que c'est une autre optique qui va permettre de vivre les choses autrement. C'est quand même agréable d'avoir quelqu'un de joyeux, etc., etc.
1: Oui, et puis c'est aussi mettre son estime de soi sur autre chose que le corps, que l'image que l'on donne de soi, que cette image sociale finalement, magazine, qui est à la mode dans notre société. Parce que c'est ça qui est en jeu finalement. En dehors de la santé, évidemment, si on montre trop loin, ça c'est un autre point. Mais sinon, c'est vraiment ça le problème. Les gens qui viennent souvent, c'est le côté esthétique, et donc c'est le côté dévalorisation, c'est je suis gros ou je suis grosse, et donc j'ai cette image de je suis pas capable de faire régime, et on rentre dans un processus de dévalorisation qui est atroce finalement. Alors que la qualité de la personne n'a absolument rien à voir avec son poids.
0: Enfin, il y a un autre souci, c'est que par la suite, la personne qui est, on va dire, à poids normal ou un peu plus moins épaisse, ben, de toute façon, elle aura un autre souci plus tard. C'est, tiens, j'ai des rides, j'ai ceci, j'ai cela. De toute façon, dans tous les cas, le corps, il ne suit pas. Donc, tôt ou tard, il nous lâche, hein, dans l'histoire. Donc, c'est un peu ça le souci.
1: Bien sûr, si on part sur des critères purement esthétiques, de toute façon, on va vieillir, on va se ramollir aussi. Donc, le corps de nos 20 ans,
0: on va se flétrir. Enfin,
1: voilà, bon, on va pas le garder tout le temps.
0: Donc, c'est vrai que c'est peut-être pas le meilleur. C'est peut-être pas le meilleur à tout le corps, hein, d'une manière générale.
1: Non, mais malheureusement, c'est ce qui est très valorisé quand même encore.
0: Alors bon, ben, puisque justement Christophe parlait du poids, comment est-ce qu'on peut faire pour se sentir bien dans son poids ?
1: Se sentir bien dans son poids. Oui, il y a tout un... Mais déjà, encore une fois, en prenant conscience de l'image, du volume réel de son corps, déjà rien que ça. Et le côté acceptation, et c'est ce qu'on disait tout à l'heure, mettre son estime de soi dans autre chose que dans le regard des autres et dans son propre regard. Parce que finalement, c'est celui-là qui fait le plus mal, c'est pas celui des autres. Oui, les moqueries pendant l'enfance, ça c'est autre chose. Mais après, une fois adulte, ce qui fait mal, c'est son propre regard. C'est celui qui nous critique, parce qu'on est très critique pour le poids, mais pour autre chose aussi. Je pense que la personne la plus méchante au monde avec nous-mêmes, ben, c'est nous-mêmes.
0: Mais est-ce que vous ne pensez pas que si, par exemple, on était tous des gros ?
1: Oui.
0: Bon, on ne le verrait pas, puisqu'on serait tous gros. C'est comme moi, la première fois, c'est réel, hein. La première fois que j'ai vu un noir, je ne savais pas que ça existait. Donc ça m'a fait tout bizarre. Je n'ai jamais songé que c'était possible, qu'il y avait quelqu'un qui pouvait avoir une peau d'une autre couleur. Mais tant, si on est tous des gros, ben on ne voit pas la différence, puisqu'on est tous pareils. Mais c'est quand on en voit un autre qu'on se dit, tiens, mais enfin, donc il y a d'autres formes, d'autres gabarits, etc., etc. Donc est-ce que le regard de l'autre n'est quand même pas celui qui va être le détonateur, ou en tout cas celui qui va marquer ?
1: Oui, c'est celui qui va nous programmer au départ, notamment pendant l'enfance, pour nous dire, c'est pas bien, t'es gros. Être gros, c'est pas bien. Être gros, c'est moche. Être gros, c'est... Enfin, toutes les horreurs que les enfants...
0: Oui, puis à la gym, on sait pas bien faire les exercices. Exactement. On court moins vite. Oui. On prend plus de place. Enfin, bon... Alors, on mange 4 fois plus que les autres, évidemment, puisqu'on est gros.
1: Évidemment.
0: C'est parce qu'on mange beaucoup plus. Vous faites des stages. Alors, comment ça se passe, ces stages-là ?
1: Eh bien, ici, c'est en week-end. En fait, donc, c'est le samedi après-midi et le dimanche toute la journée. Donc de 10h, parce que comme ça on ne se lève pas trop tôt le dimanche, hein, on a un petit peu le temps, jusqu'à 18h. Alors, donc c'est un petit groupe de personnes. Je vais expliquer un petit peu la théorie, parce qu'il y a quand même de la théorie, un petit peu les processus qui sont mis en jeu. Quels sont les... Comment ça se fait que finalement, dans certaines personnes peuvent manger autant qu'elles veulent, elles sont super minces, et d'autres vont être plus grosses. Comment ça se fait que la même personne, finalement... va, suivant ce qui se passe dans sa vie aussi, à certains moments, en mangeant de la même manière, prendre 20 kilos ou en perdre au contraire une dizaine ou une vingtaine et ne plus réussir à reprendre du poids, alors qu'elle mange exactement pareil. Donc là, je vais expliquer un petit peu comment ça fonctionne, quels sont les processus derrière. Et après, il y aura des exercices. Donc là, on fait des petits groupes de trois personnes en général. Et voilà, les gens vont faire l'exercice pour vraiment intégrer ce qu'on vient d'expliquer, pour trouver chez elles ce qui résonne et essayer déjà de trouver quelques réponses. Évidemment, c'est qu'un jour et demi, c'est un week-end. Donc, on ne va pas tout résoudre en un week-end, on est bien d'accord. Ça va être une pièce ou plusieurs pièces du puzzle qui vont venir se mettre en place. Ça peut être la première d'un long cheminement, comme ça peut être la dernière d'un chemin qui est déjà passé et le déclencheur qui va faire que tout va se mettre en place. Ça dépend un petit peu où chacun en est.
0: Mmh. Alors, on ne se retrouve pas, en fait, devant un fourneau et un livre de cuisine, on est bien d'accord.
1: On est bien d'accord. Ce n'est pas un cours de cuisine, non, pas du tout.
0: Ça, on parle de ses expériences, on essaye de déconnecter ou de connecter certaines choses, et puis il y a des déclics qui se font ou qui ne se font pas.
1: On ne parle pas beaucoup de ses expériences. En fait, ce n'est pas une thérapie de groupe non plus, mm-hmm. où on met tout le monde dans la même pièce avec le même problème et chacun échange. Ce n'est pas ça du tout le but. Le but, c'est vraiment comprendre. Ici, on va parler notamment de la biologie totale par rapport au surpoids et de comment le corps fonctionne. Et après, les exercices vont permettre de mettre en pratique certaines choses, oui. Et après, il y a un feedback où chacun explique un petit peu comment l'exercice s'est passé. Si les gens ont envie de parler un petit peu de leur vécu, on va les écouter, il n'y a pas de souci. Mais on ne va pas forcément s'étaler non plus. Le but, c'est certainement pas de se plaindre et de larmoyer. Sûrement pas. Ce n'est pas ça du tout. Donc, on peut aussi, en PNL, avec certains exercices, on va travailler sur les processus. Ce qui veut dire qu'on peut faire un exercice sans jamais parler du contenu.
0: Alors, parce que ça, faut que ça rentre dans ma tête. On peut parler d'un exercice ?
1: On peut travailler sur quelque chose,
0: oui.
1: Sur un problème,
0: d'accord.
1: Sans jamais parler du problème en lui-même.
0: Ah, ok, d'accord.
1: En travaillant juste sur les processus.
0: D'accord. Donc, on ne met pas, non, on met pas d'étiquette. On ne met pas d'étiquette, on ne donne pas le nom à la chose.
1: On va le faire parce que le côté humain, bon, c'est plus convivial et c'est plus facile, surtout pour les gens qui n'ont pas l'habitude. Et puis, les gens ont besoin quand même de nommer certaines choses, d'en parler un petit peu. Mais on pourrait le faire, mm-hmm. aller jusque-là. Mais c'est un peu frustrant pour la personne avec qui on travaillerait comme ça. Donc, c'est pour ça qu'on met quand même un peu de contenu. Mais on ne va pas s'étaler dessus. Et surtout, tout ce qui est dit reste confidentiel, évidemment.
0: D'accord. Confidentiel, donc, pour tout ce qui va se dire entre les quatre murs, reste là, entre vous tous.
1: Oui, quand on fait le feedback, s'il y a plusieurs groupes et qu'on met les groupes ensemble et qu'on fait un feedback, chacun dit ce qu'il a envie de dire. Donc, s'il a envie de raconter tout ce qui s'est passé, de parler de son vécu, il peut. S'il a envie de parler juste des processus ou même de ne rien dire, il ne dit rien. Et de toute façon, je dis toujours, peu importe le séminaire ou le sujet, en PNL ou enfin dans les formations que je donne, on a autant de jokers qu'on veut. Donc, si on n'a pas envie de faire un exercice parce que ça nous touche trop, parce que peu importe la raison, eh bien, on ne le fait pas. Et puis, c'est tout, il n'y a aucun problème. Personne n'est obligé à quoi que ce soit. On est entre adultes aussi, hein.
0: Alors, vous avez énoncé la biologie totale, vous en avez déjà parlé la fois passée. Est-ce qu'on peut rentrer un petit peu dans le chemin de la biologie totale ? D'abord, pour un petit peu dire aux gens ce que c'est que cette biologie totale, à quoi elle sert, à quoi elle vous a servi, etc.
1: Oui, bien sûr. C'est une méthode qui est quand même maintenant assez connue, malheureusement pas mal controversée, parce que souvent mal utilisée, c'est ce qui est un petit peu dommage. Mais bien utilisée, c'est quelque chose qui peut vraiment faire des miracles. Moi, je l'ai découvert... J'avais des gros problèmes d'asthme, d'allergie. Et c'est avec cette méthode-là que j'ai réussi vraiment à me libérer de ça complètement. Mais ça fonctionne pour un tas d'autres choses aussi, notamment pour les problèmes de poids. Le principe, c'est la somatique, en fait. Donc ça, on connaît bien en psycho le côté somatique. C'est le côté psychologique qui va donner une somatisation, donc qui va créer un symptôme, un problème au niveau du corps. Et la biologie totale, finalement, a repris ce principe-là. Donc, c'est en fait, au départ, on a c'est Gert Hamer, hein, de la médecine nouvelle, qui est un cancérologue, qui a eu un cancer suite au décès de son fils. Et il s'est dit, finalement, il doit avoir un lien entre les deux. Et en comprenant ça, en travaillant sur ce côté émotionnel, il a guéri de son cancer. Et il s'est dit, mais finalement, si ça marche pour moi, ça doit marcher pour mes patients aussi. Et de là, il a recontacté tous ses patients, ou les familles des patients, pour ceux qui malheureusement n'étaient plus là. Et il a posé des questions, leur a demandé, mais finalement, dans l'année qui a précédé votre maladie, ou la maladie donc de la personne qui n'est plus là, qu'est-ce qu'elle a vécu ? Qu'est-ce que vous avez vécu ? Est-ce qu'il y a eu un choc ? Est-ce qu'il y a eu quelque chose ? Et de là, il a recoupé les témoignages et s'est rendu compte que tous les gens, ou presque, qui avaient eu le même type de cancer, avaient vécu le même type de problème émotionnel. Et donc, à partir de là, il a commencé à soigner autrement. Bon, le problème, c'est qu'il est parti dans l'extrême, en dehors des traitements médicaux. Et donc, forcément, là, ça a créé problème. C'est, bon. c'est la dérive qu'il n'aurait pas dû suivre à ce moment-là. Et suite à ça, Claude Sabat, qui était un médecin généraliste à la base, a repris ses travaux et s'est dit, mais si ça marche pour les cancers, ça doit marcher pour autre chose aussi. Et donc, lui a fait la même chose avec ses patients, il a testé, il a posé les questions, il leur a demandé, mais finalement, voilà, avant d'avoir telle maladie, quand les gens arrivaient avec un problème, qu'est-ce qui s'est passé dans les jours avant, dans les semaines avant, qu'est-ce que vous avez vécu? Et de la même manière, il s'est rendu compte que les gens qui avaient les mêmes maladies avaient eu le même type de problème. Et donc, de là, voilà, c'est comme ça qu'il a créé la biologie totale, avec ça et un tas d'autres choses, bien sûr. Et notamment, ça s'applique aussi au problème de surpoids. C'est-à-dire qu'il y a vraiment un lien entre l'émotionnel et le poids. Donc, ce que cette méthode veut nous expliquer, c'est que finalement, le corps réagit toujours comme au début, on va dire, de l'humanité, dans ce côté survie. Et donc, ce qui se passe dans le cas du surpoids, c'est qu'il réagit toujours comme si... Imaginez un petit animal qui se retrouve tout seul, ou un enfant, peu importe, hein, qui se retrouve tout seul sans ses parents, hors civilisation. Il est perdu dans la nature. Et il y a deux dangers principalement. Un petit animal qui est là, le premier danger, c'est de mourir de faim, s'il n'est pas assez autonome, s'il n'y a pas la mère pour le nourrir. Et le deuxième danger, c'est de se faire manger par un prédateur. Alors là, évidemment, pour l'être humain, dans notre société, de façon réelle, c'est plus ça qui se passe. Mais le cerveau, pour lui, c'est pareil. Il n'y a pas vraiment de différence. Et donc, quand quelqu'un vit ce même type d'émotion, qui est l'abandon, hein, principalement à la base, le cerveau fonctionne toujours pareil, avec ce même programme. À partir du moment où je suis abandonnée, ou je me sens abandonnée, parce que peut-être que je ne le suis pas, c'est aussi encore totalement subjectif, eh bien, il y a deux choses qui se mettent en place. De un, la peur de mourir de faim, donc je vais faire des réserves de graisse. Et de deux, la peur d'être la proie des prédateurs. Donc, je vais prendre le plus de volume possible pour pouvoir faire front et même anticiper, parce que le prédateur, évidemment, à choisir entre une proie toute petite, toute mince et un gros éléphant, il va prendre la proie la plus facile, évidemment. Donc, ça, c'est vraiment le programme qu'il y a à la base.
0: Ok, on va refaire une pause avec une chanson qui est de circonstance, hein, puisque c'est une des dernières de Morane, je pense.
1: Oui, je suis forte, oui.
0: Je suis trop forte.
1: Je suis trop forte, c'est vrai.
0: Je suis trop forte. On va passer ça, je suis trop forte, de Morane.

0: C'était Morane avec « Je suis trop forte ». Alors pourquoi avoir choisi cette chanson particulièrement ?
1: Mais je trouve qu'elle cadre bien avec le sujet du jour. J'aime beaucoup cette façon dont Morane, dans toute la chanson, mais elle parle justement de ce cliché de « je suis trop forte » dans le sens où, au départ, c'est toute mon enfance, on m'a reproché que je suis trop grosse, de dire trop forte, il y a trop grosse. Et alors, elle retourne ça de cette faiblesse, enfin cette faiblesse, elle en fait une force en disant, c'est le cas de le dire, je suis trop forte parce que malgré tout ça, malgré tout ce que j'ai vécu, ces insultes et tout, je suis arrivée là où je suis arrivée. Et donc, je suis trop forte, franchement. Et alors, c'est intéressant parce que dans la prise de poids, ça peut être un élément déclencheur, la valeur d'être fort. Parce que beaucoup de gens, pas dire tout le monde, mais une majorité quand même, si vous pensez à fort, en général, on voit quelqu'un de gros. Ou peut-être pas de gros obèse, mais en tout cas de costaud, pas quelqu'un de filiforme. Et certaines personnes ont reçu cette injonction d'être fort pendant l'enfance, qui s'est traduite par une prise de poids. Alors je pense à un exemple concret d'une dame qui avait ce... Pour elle, le représenter, c'est ça qui est très intéressant, parce que pour elle, être fort, dans se représenter, c'était peser 100 kilos. Pas 99 et pas 101, et ça c'est super intéressant. Parce qu'elle avait, bon là on va refaire un petit incartade dans la psychogénéalogie, c'était l'émission de la fois passée, mais bon. Elle portait le poids, c'est le cas de le dire, du programme de sa grand-mère qui était morte en couche. Simplement parce qu'elle avait vécu juste après la guerre. Et le médecin lui avait dit, vous ne pouvez plus avoir d'enfant parce que vous n'êtes pas assez forte. Oui. Et donc, si vous êtes encore enceinte, vous allez mourir parce que voilà, vous n'êtes pas assez forte. C'était vraiment les mots du médecin. Et donc, elle le savait, elle est quand même tombée encore enceinte.
0: Elle est morte.
1: Et elle est morte. Donc, elle a fait un problème pendant l'accouchement. Elle est morte quelques mois après, mais des suites de l'accouchement. Et donc, cette personne qui était en résonance avec cette mémoire avait intégré ça parce que cette histoire, elle l'a entendue évidemment toute son enfance. Et dans son représenté, donc être fort pour elle, ben elle voyait une dame forte avec 100 kilos. Malheureusement, elle l'a conscientisé vraiment à la fin de sa grossesse. Ce qui fait que quand elle a été enceinte à son tour, elle a grossi, elle a pris plus de 30 kilos.
0: Oui.
1: Tout simplement parce que ça devenait une question de survie. Elle avait ce message gravé en elle qui ne la concernait pas évidemment. Là, elle n'était pas en danger, elle était en bonne santé. Mais elle avait reçu ce message, si tu n'es pas forte, tu vas mourir dans l'accouchement. Tu dois être forte pour pouvoir survivre à l'accouchement. Et donc, son cerveau l'a amenée à être forte pour survivre. Et donc, c'est vraiment ça. C'est vraiment une question de survie dans le côté inconscient qui n'est pas toujours adéquat, qui est totalement subjectif, qui est dans les croyances, qui est dans le programme. Et ce qui est vraiment merveilleux, enfin merveilleux, ça dépend dans quel sens on le prend, mais c'est ce côté qu'elle ne s'est pas arrêtée à 99 kilos. Non, elle s'est arrêtée à 100 kilos. Elle a accouché, elle avait pile 100 kilos. Et c'était vraiment pour elle, dans son inconscient, c'est la façon dont son inconscient lui a sauvé la vie. Alors qu'elle n'était pas en danger, évidemment, c'était virtuel.
0: Ouais. D'accord, ok. Autre chose sur notre chère amie Morane, par rapport à la chanson.
1: Ah non, c'est justement, c'est ça que j'aimais bien en fait, c'était ce...

0: des émotions, etc., on concrétise cette image.
1: Mmh. Ok. Et bon, vous êtes déjà prêt. Bon, j'avais une question là, mais bon, vous y avez répondu quasi. Est-ce qu'il y a un lien entre l'émotionnel et le poids? Ben, je suppose que du coup, la réponse est oui.
0: Ben oui, bien sûr. Bien sûr. Puisque c'est vraiment la base de cette méthode en biologie totale, c'est vraiment le lien entre l'émotionnel et la maladie, le symptôme, mais entre le poids aussi. Et évidemment, c'est l'émotionnel qui va faire que le métabolisme va donc prendre du poids et du volume, parce que c'est pas encore toujours la même chose non plus. Parfois, le poids et le volume sont liés en partie, oui, mais il y a des gens qui finalement ne pèsent pas si lourd que ça, mais ont beaucoup de volume, ou l'inverse. Donc, c'est pas encore non plus une corrélation stricte. Et il y a aussi le côté là, on va travailler ça aussi, la différence entre la faim émotionnelle et la faim réelle.
1: La faim
0: réelle, physique, oui. Biologique. Mmh. Mmh. Puisqu'il y a la faim qui est là, on a besoin de manger, parce que sinon, bah, évidemment, si on ne mange pas, il y a un problème. Mais on a besoin d'une certaine quantité de nourriture par jour, d'une certaine qualité aussi, mais pas plus. Or, il y a toutes les faims émotionnelles, où là, on a l'impression d'avoir faim, que si on ne mange pas, on va tomber par terre, parce qu'on croit qu'on a faim, alors qu'en fait, on n'a pas faim. Physiquement, on n'a pas faim. C'est une émotion, et cette faim-là nous permet finalement d'éviter quelque chose qui nous dérange. Et donc, ce qu'on va apprendre aussi, c'est aller chercher quel est l'élément que cette faim veut nous faire éviter et détourne un peu notre attention comme ça en nous apportant on va manger un petit peu pendant ce temps-là, on n'y pense pas, on pense à autre chose et puis c'est passé.
1: Alors justement, cette émotion de la faim, on va dire, quelles sont les grandes émotions qu'on peut rencontrer? Donc, qu'est-ce qui fait qu'on détourne nos émotions sur une assiette, sur un verre, sur une assiette? C'est quoi ces émotions, d'une manière générale? Elles sont répertoriées? Est-ce que c'est souvent les mêmes qui reviennent?
0: Si on prend le principe de la biologie totale, c'est clairement l'abandon.
1: Ah, l'abandon.
0: L'abandon, oui.
1: Donc, le fait d'avoir réellement été abandonné ou de s'être senti abandonné?
0: Oui, il n'y a pas besoin d'être réellement abandonné. On parlait dans l'émission précédente des deuils. Et certaines personnes, lors d'un deuil, se sentent abandonnées. Or, c'est clair que la personne qui est décédée ne l'a pas abandonnée de sa propre de gré, évidemment.
1: Okay.
0: Et elle est simplement... Bon, elle n'est plus là. Et la personne, si elle se sent abandonnée, oui, elle peut, à ce moment-là, prendre du poids. On peut se sentir abandonné et ne pas en prendre aussi. Ne faites pas dire ce que je n'ai pas dit. Ça ne marche pas forcément dans les deux sens. Et donc, voilà. Il y a des gens qui vont être abandonnés réellement, que les parents vont les abandonner, ils vont être cueillis par une famille ou dans un institut, et là, ils vont être bien entourés, ils vont être aimés, ils vont se sentir aimés, choyés, et ceux-là ne vont pas développer de problèmes d'abandon, mmh. Et pas de surpoids, rien du tout, ils vont être bien. Et puis, il y en a d'autres qui sont entourés, qui n'ont jamais été réellement abandonnés, mais qui se sentent abandonnés.
1: Et l'abandon peut être simplement, par exemple, le regard qui se détourne, donc le fait qu'on ne soit plus regardé.
0: Oui, bien sûr.
1: C'est une forme d'abandon aussi.
0: Bien sûr, c'est du ressenti.
1: C'est ça, d'accord.
0: C'est du ressenti, donc ça n'a rien à voir avec la situation réelle. C'est vraiment comment la personne ressent les choses. Ce qui, évidemment, ça change évidemment totalement la donne.
1: Alors bon, évidemment, je suppose que l'alimentation a quand même un aspect.
0: Oui,
1: c'est
0: oui.
1: C'est difficile de prendre du poids si on mange une carotte tous les jours.
0: Oui, on est d'accord. Maintenant, c'est vrai qu'en mangeant de la même manière, parfois on prend, parfois on ne prend pas. Mais ce phénomène d'abandon va changer les comportements alimentaires, puisqu'il va créer ces faims émotionnelles. Chaque fois qu'on va être confronté à quelque chose qui va nous rappeler cet abandon, s'il est trop fort, s'il n'est pas gérable, eh bien, le cerveau, donc, comme je disais, va détourner l'attention et nous amener vers la nourriture. Et donc forcément, on mange à des moments où le corps n'a pas besoin de manger. Et donc là, on mange trop et évidemment, ça va créer un surpoids. Et à partir du moment où on va travailler sur cette émotion, où on va guérir ce problème d'abandon, ben, naturellement, le comportement va se modifier puisqu'on n'aura plus besoin de se détourner de cette émotion qui vient nous embêter comme ça. Et donc, on n'aura plus besoin de manger inutilement. On mangera uniquement quand on a faim.
1: Donc, on peut non seulement manger moins et maigrir, mais en plus se sentir bien dans son poids. Ça peut jouer sur les deux éléments.
0: Bien sûr.
1: Ok, donc le fait d'avoir fait un travail psychologique, je vais dire,
0: oui.
1: Enfin, ça ne veut pas dire une thérapie, mais un travail psychologique, on peut aller beaucoup mieux dans son assiette et du coup dans son corps.
0: Oui, il y a les deux. Il y a vraiment le côté, je me rends compte que tout compte fait, oui, j'ai 5-6 kilos en trop ou 10 kilos en trop, et tout compte fait, ben, ma santé n'est pas en jeu. Et donc, ben, voilà, je me sens bien comme ça et je n'ai pas envie de me priver.

0: voilà, et tout va bien, et je m'accepte tel que je suis, et là, le problème est réglé. Ou bien alors, il y a le côté, je comprends ce qu'il y a derrière, je comprends les émotions, je les traite, et à ce moment-là, il y aura une perte de poids qui va arriver. Oui.
1: Mmh. Alors, on va refaire une dernière pause musicale avec « Je veux maigrir ».
2: Voilà.
1: Il y en a probablement plein qui veulent maigrir. Et donc, c'est chanté par Claire dans la Lune.
2: Claire dans la Lune, voilà.
1: Vous avez déjà entendu ces gens-là ?
2: C'est la première fois, je dois dire, en préparant l'émission.
1: Eh bien, on va voir s'ils veulent vraiment maigrir. Allons-y gaiement.

0: c'était clair dans la lune. On n'avait jamais entendu faire. Moi, j'avais jamais entendu parler de cette chanteuse-là. C'est très chouette. Les paroles sont très, très chouettes. Je veux maigrir. Ben justement, en parlant de je veux maigrir, en général, quand on parle de maigrir, on parle également de régime, forcément. Alors, comment expliquer que les régimes qui sont censés faire maigrir font grossir?
1: Oui, c'est un paradoxe, ça, quand même, hein. Alors, c'est vrai qu'un régime à court terme va vous aider à maigrir. Faites régime, arrêtez de manger, vous allez maigrir, ça, c'est incontournable. Le problème, c'est qu'ils font grossir à court terme.
0: Maigrir.
1: Non, oui, pardon, grossir à long terme, c'est ça que je voulais dire.
0: Maigrir à court terme et grossir à long terme.
1: Okay. Oui. Parce que, tout simplement, il y a déjà une raison toute simple, c'est que tenir un régime toute sa vie, c'est pratiquement impossible. Il y a toujours un moment où ça va pas, où on craque, où on se dit bah allez, je me laisse par exemple les vacances, juillet, août, je fais pas attention. Et puis là, on reprend, forcément. À partir du moment où, et là, c'est le côté, j'ai envie de dire, diététique, physique, on diminue les calories. Donc le corps s'habitue à fonctionner avec peut-être 1000 calories au lieu de 2000. Et puis après, quand on remonte à ne fût-ce que 1500 ou 2000, ben, il prend plus que ce qu'il prenait avant avec 2000. Et puis après, du coup, on va redescendre à 800 calories. Et puis, ça, on part dans un système d'escalade comme ça. Ça, c'est le côté physique.
0: Donc, en fait, il reçoit 1000 calories. Dès qu'il en reçoit 1500, il se met en sécurité. Et il récupère et il met de côté, c'est ça?
1: Mais oui, et
0: un
1: en plus...
0: Un peu comme un écureuil.
1: Oui, c'est exactement ça. Et comme l'organisme a été privé à un moment donné, qu'il sait qu'il a eu faim. Quand on fait régime, on a faim. Ça, les régimes, on n'a pas faim, c'est quand même très rare. Ça existe, mais c'est rare. Mais de toute façon, il est privé, puisque c'est par ce mécanisme-là qu'on maigrit. Et donc, lui, petit cerveau, il vous dit, attends, c'est à ton tournant. Hein. Tu m'as eu la fois passée avec 1000 calories. Eh bien, maintenant, j'apprends à fonctionner avec 1000 calories. Tu m'en donnes 1500, ben, j'en mets 500 de côté.
0: C'est ça.
1: Et puis après, si c'est, on finit par fonctionner, certaines vraiment arrivent à fonctionner avec 500 calories, mais bon, évidemment, elles sont limite de tomber dans les pommes, comme elle le dit dans la chanson, ça, évidemment. Ouais. Et plus on diminue le seuil, et plus le corps s'économise. Et c'est un petit peu comme ces gens qui ont peur de manquer d'argent, ou qui ont connu la guerre, ou quoi, et qui vont vivre en mettant pas de chauffage, parce qu'ils ont peur de dépenser un petit peu d'argent, parce qu'ils ont peur de manquer, mais avec des sommes astronomiques à la banque. C'est la même chose.
0: Et en fait, ce sont des pauvres riches. Parce qu'ils ont de l'argent en banque, mais ils vivent comme des pauvres.
1: Voilà, c'est exactement ça. Le corps fait la même chose. Il s'économise parce qu'il sait bien qu'après, vous allez encore l'affamer. Et donc, il fait des réserves.
0: C'est ça.
1: Donc ça, c'est le côté, j'ai envie de dire, plutôt diététique, médical, classique, que la plupart des gens connaissent un petit peu. Alors, du point de vue de l'émotionnel, c'est un petit peu le même système. Votre inconscient, si il vous fait prendre du poids, c'est qu'il estime que ça vous sauve la vie. Que pour vous, si vous pesez, on va dire 100 kilos, hein, ça, c'est différent pour chacun, vous êtes en sécurité. Si vous en pesez 80, vous êtes en danger de mort. Pour une raison ou pour une autre qui lui appartient. Évidemment, c'est subjectif, on est bien d'accord que ce n'est pas réel. Alors, à partir du moment où vous le forcez à diminuer le poids à 80, vous augmentez le stress qui a créé le surpoids. Et donc, forcément, lui va fonctionner dans l'autre sens et créer encore plus de surpoids pour se protéger encore plus. Puisque l'émotion de départ va être plus forte, donc elle va créer un symptôme plus fort.
0: Et donc là, il devient carrément détraqué, parce que après ça, pour casser ça, on fait comment?
1: Ah oui, là, ça devient compliqué. De toute façon, il y a un moment donné aussi où les régimes, on n'en peut plus, on n'y arrive plus.
0: Parce qu'on fait tous les régimes qui existaient, avec ceci, avec cela, les bananes, les pommes, les trucs, les trucs chocolatés, enfin bon, tout ce qu'on peut connaître, etc., etc. Et chaque fois, on reprend des kilos en plus. Mais à un moment donné, pour sortir de ce cercle vicieux, on fait comment?
1: On apprend à se nourrir correctement.
0: Ah oui, d'accord.
1: Parce que finalement, évidemment, il y a différentes sortes de régimes. Il y a des régimes qui vont être plus sains que d'autres. Quand on commence, évidemment, avec des produits chimiques et des choses comme ça, au niveau équilibre nutritionnel, c'est quand même pas toujours génial. Et alors, le problème, c'est que la façon de se nourrir va devenir mentale. On va compter les calories, on va compter les points. Hein, c'est, chez Rotwatcher, c'est plutôt avec des points de couleur, je pense, quelque chose comme ça. Et donc, ça devient mental. On n'écoute pas son corps. On coupe cette sensation de faim, on la met dans le déni, on essaie de la renier, on n'y arrive pas forcément, hein, mais on n'écoute plus. Et c'est le cerveau qui commande, qui dit non, tu as droit à manger autant de grammes ou autant de calories, et qui va faire un petit peu les comptes. Et donc là, il faut revenir dans le processus inverse, et on va apprendre à se remettre en contact avec les besoins réels de son corps. Et, parce que le corps va vous dire, j'ai besoin d'autant, on va le sentir. Quand tout va bien sur le plan émotionnel, le corps va prendre la nourriture dont il a besoin pour vivre, et pas plus. Et donc, on va apprendre vraiment à conscientiser ça, à sentir quand son estomac est rempli aussi, à faire la différence entre une faim émotionnelle et une faim réelle, et pouvoir, quand il y a une faim émotionnelle, faire autre chose.
0: Ah oui, mais faire quoi ?
1: Alors évidemment, la volonté, ça ne suffit pas. Donc simplement conscientiser qu'est-ce qui a provoqué cette faim émotionnelle.
0: Mais une minute, ok, c'est bien. Bon, vous avez faim, vous mangez de manière à avoir suffisamment de nourriture pour votre corps. Bon, jusque-là, ça va, c'est normal. Et après ça, vous avez vos fameuses envies, hein, j'ai envie de.
1: Oui.
0: C'est pas à ce moment-là qu'il faut le traiter. C'est à ce moment-là qu'on se pose la question. Tiens, oui. Pourquoi est-ce que j'ai envie de manger ça ?
1: Oui.
0: Oh, mais vous allez d'abord sauter sur le gâteau, sur le chocolat ou sur les chips ou je sais pas.
1: Alors, le réflexe à avoir dans ces cas-là, mais ça prend du temps, ça se fait pas en 15 jours de temps, évidemment. Hein. C'est vraiment se poser la question. On peut le faire aussi après. Se reposer la question, mais là, qu'est-ce qui s'est passé ou quoi ? Mais
0: après l'avoir mangé, évidemment.
1: Ou 15 jours après, mais c'est d'accord. Beaucoup plus difficile. Mmh. Le plus simple, moi je dis souvent, c'est à la limite prendre un petit carnet et noter chaque fois que j'ai une envie comme ça de grignoter. Parce que les faims émotionnelles, c'est l'envie de grignoter, c'est l'envie de sucre, c'est l'envie de graisse. Contrairement à la faim physique, biologique, qui là va être une envie d'un vrai repas, de quelque chose de plus sain qui nourrit réellement. Mmh. Et là, à ce moment-là, au moment où on a cette faim, cette envie de grignoter, cette faim qui vient comme ça tout d'un coup, qui vous prend, se poser la question, mais juste avant cette faim, à quoi j'ai pensé ? Qu'est-ce que j'ai vu ? Qu'est-ce que j'ai entendu ? Quel est l'élément extérieur ou la pensée qui a réveillé une émotion chez moi et qui m'a donné faim ? Alors, vous allez vous poser la question peut-être 10 fois, 100 fois avant de trouver la réponse. Mais à un moment donné, vous allez trouver la réponse et en notant tout ça, vous allez recouper, vous rendre compte que finalement, il y a toujours le même type d'événement ou d'élément qui revient. Alors, il y en a peut-être 2 ou 3, ou un qui est vraiment très très récurrent. Et là, on va avoir une base de travail pour aller déterrer le problème qu'il y a là derrière et pouvoir soigner ce problème. Là, c'est l'heure de la thérapie, évidemment.
0: Ouais. Parce que bon, c'est un peu le même souci pour les gens qui ont tendance à boire. Bon, et à un moment donné, vous avez plus soif, je suis désolé. Oui. Donc, le verre supplémentaire, mais pourquoi est-ce qu'on boit ce verre-là ?
1: C'est le même processus.
0: C'est ça. Enfin, quoi qu'il y ait une addiction, on peut avoir une addiction à l'alimentation. Pour les cigarettes, c'est peut-être encore autre chose, j'en sais rien.
1: C'est du point de vue, je ne parle pas d'un point de vue médical ou quoi que ce soit, d'un point de vue émotionnel, c'est exactement le même processus. C'est une addiction.
0: Ah d'accord, c'est ça. Oui, donc oui. L'alimentation, à ce moment-là, une addiction.
1: Oui, tout à fait. Okay, une d'accord. Addiction, notamment le sucre est bien connu pour être addictif.
0: C'est ça, ah, oui.
1: Au même titre que l'alcool. Et d'ailleurs, dans l'alcool, c'est très sucré, l'alcool. D'ailleurs.
0: Et le sucre, est-ce qu'on ne considère pas que c'est un manque d'amour ?
1: On peut dire ça, oui, peut-être, mais de toute façon, j'ai envie de dire que tout est manque d'amour. Si vous avez l'amour dont vous avez besoin.
0: Parfois, c'est la peur. Par exemple, le sel, apparemment, ce serait lié aux peurs. Donc, les choses plus salées, ce serait lié aux peurs. Le sucre, ce serait plutôt lié à l'amour.
1: Dans cette idée-là, oui, certaines théories disent que le sel, puisqu'il va agir sur les reins, et que les reins ont des codages biologiques, sont liés à la peur, ça va être lié à ça. Et que le sucre va être lié plutôt au côté douceur, au côté maternel, donc au besoin d'amour, qui revient finalement à cet abandon. Ça, c'est vrai que ça se recoupe finalement.
0: Alors, puisque vous avez parlé de nouveau de biologie totale, je propose qu'on téléphone à la personne qu'on a eu la fois passée, qui s'appelait
1: Evelyne.
0: Evelyne, voilà, on va appeler Evelyne en espérant qu'on peut la contacter. Et on va voir ce qu'elle dit de la biologie totale. Elle avait suivi un stage ou quelque chose ?
1: Oui. Alors, elle vous le racontera, elle avait eu un problème au dos notamment, qu'elle a complètement guéri comme ça.
0: Evelyne, bonjour, merci d'être sur antenne. Bonjour. Pour l'instant, nous parlons donc de la biologie totale et j'aime bien avoir des expériences vécues. Vous en avez fait une. Alors, quelle est votre expérience par rapport à la biologie totale ?
2: Eh bien, en fait, ça a été un peu comme une baguette magique. Encore une fois, avec tout ce qui concerne un petit peu tout ce que Stéphanie fait, sans faire d'elle une magicienne, mais bon, parfois ça fonctionne très vite. En fait, moi, j'avais des problèmes de dos assez importants, avec hernie discale qui n'était pas opérable, etc. Mais enfin, ça m'handicapait beaucoup dans la vie. Et avec les outils PNL, Stéphanie, et puis avec le décodage biologique grâce à la biologie totale, avait pensé à quelque chose et donc elle m'a posé les questions nécessaires pour faire émerger de mon inconscient la cause qui avait pu, la grosse émotion qui avait pu se loger là dans ma colonne pour se réfugier quelque part. Et alors bon, au départ, quand elle m'en a parlé, moi j'ai pas du tout cru. Pour moi, ce n'était pas possible. Et en fait, c'est normal parce que comme c'est dans l'inconscient, forcément, on n'en a pas conscience. Mais physiquement, quand on en a parlé, j'ai senti vraiment comme une explosion dans ma colonne. Au moment où elle l'a dit. Mais je ne lui en ai pas parlé parce que je ne voulais pas y croire. Et ensuite, eh bien, ça a continué son chemin. Et dès le lendemain, je n'avais plus mal.
0: Et c'est une rémission jusqu'à aujourd'hui ?
2: Oui, c'est-à-dire que j'ai recommencé à jardiner, ce que je ne faisais plus depuis passé 2 ans. Évidemment, quand je fais un effort, etc., bon, ben, le lendemain, j'ai un peu mal, comme tout le monde. Mm-hmm. Mais avant, c'était handicapant au point que je ne pouvais plus me relever. J'avais des difficultés pour m'asseoir dans mon lit. C'était vraiment très, très, très, très lourd. Tandis que maintenant, franchement, cette douleur-là aiguë qui paralyse, elle a complètement disparu. Et jusque maintenant, j'espère que ça durera, elle n'est jamais revenue. Et je me suis toujours dit que pour les petites douleurs résiduelles, je retournerai voir Stéphanie pour approfondir la question. Et puis bon, je ne l'ai jamais fait, peut-être que je ne suis pas prête à le faire, ça je ne sais pas. Mais en tout cas, c'est vrai qu'elle a pu, il a fallu qu'elle aille rechercher, qu'elle me fasse aller rechercher dans mon inconscient ce problème-là. Et maintenant, c'est vrai que je dois le reconnaître, oui, ça a existé. Et sans doute que ça s'est vraiment passé comme ça, et mon inconscient a refoulé cette émotion trop dure en la plaçant dans cette maladie, quoi, cette douleur chronique, pour me décharger de ça. Mais voilà, il fallait pouvoir aller le rechercher. Et ça, ce n'est pas possible de le faire soi-même, parce que comme c'est dans l'inconscient, forcément, on n'y a pas accès.
0: Ok, ben en tout cas, je vous remercie pour votre témoignage. Et je vous souhaite une bonne continuation avec ce que vous avez pu apprendre avec Stéphanie.
2: Merci et bonne chance à vous.
0: Au revoir, merci.
2: Au revoir.
0: Quelque chose à dire par rapport à ce que le témoignage qu'on vient de recevoir ?
1: Mais oui, c'est un très beau témoignage d'Evelyne. Et ce que j'aime beaucoup dans la façon dont elle explique, c'est la résistance qu'elle avait à conscientiser finalement le problème qu'elle avait somatisé. Et ça, c'est quelque chose qu'on retrouve un peu chez tout le monde, c'est normal, puisqu'à partir du moment où le problème est passé dans la biologie, dans le côté somatique, dans un symptôme, s'est transformé en maladie, c'est parce que l'émotion était tellement forte qu'on ne pouvait pas la traiter, qu'on ne pouvait même plus la voir ou la sentir, qu'on n'ose plus l'affronter, et quelque part, elle nous fait peur, ou elle est trop grosse, on ne sait pas la gérer. Et donc forcément, on la met dans l'inconscient, et c'est une protection pour la personne. Donc quand on veut aller la déterrer, quand on veut en parler, la personne va souvent se braquer, parfois se mettre en colère si on met le doigt dessus de façon inappropriée, parce que c'est très difficile d'aller l'affronter à nouveau. Donc ça demande vraiment... C'est un travail qui finalement demande du courage aussi.
0: Bien sûr, ben ça c'est un choix aussi. Hein. Rester comme ça, ça peut demander beaucoup de courage aussi. À un moment donné, il faut savoir si on veut faire le pas ou pas.
1: Oui, bien sûr.
0: Alors ben voilà, nous arrivons à la fin de cette émission. Je rappelle vos coordonnées. Vous vous appelez Stéphanie Verheyken, vous êtes psychothérapeute. On peut s'inscrire chez vous ou prendre d'autres renseignements au 0498 19 09 21. 0498 19 09 21. On peut également vous envoyer un mail sur terredamethyste@life.be. Donc terre comme la terre, d'améthyste, D-A-M-E-T-H-Y-S-T-E, @life.be. On peut vous retrouver également sur un site internet qui est terredamethyste.wix.com/test. Donc Wix, c'est W-I-X. .com/TEST et enfin sur une page Facebook qui s'intitule Terre d'améthyste. Il nous reste quelques secondes que je vous laisse.
1: Eh bien, j'en profite pour vous remercier. Puis voilà, je reste disponible pour toutes les questions. Par téléphone, c'est toujours plus facile puisqu'on peut poser plus facilement des questions que par mail. C'est plus ciblé que les questions ouvertes par mail. C'est difficile d'y répondre de façon bien claire. Et voilà, j'en profite aussi pour vous remercier. Remercier ben, Evelyne pour son témoignage. Remercier Christophe qui est là. Remercier vous, Franck, et tous les gens qui nous écoutent.
0: À très bientôt.

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0: Auditeur de Tutti Crescendo, merci pour votre belle fidélité. Ravi de vous retrouver pour vous proposer une nouvelle signature, une nouvelle carte blanche, avec une personnalité solaire, n'ayons pas peur des mots. Venue tardivement au chant baroque, la verviétoise s'est imposée sur la scène internationale comme l'une des plus grandes voix de la musique ancienne. De la chorale du village de Plombières, que dirigeait son papa, jusqu'à une nomination aux Grammy Awards à Los Angeles, en passant par la finale des jeunes solistes de la RTBF, le Conservatoire Royal de Mons, une prestigieuse école londonienne, l'enregistrement de nombreux CD avec les plus grands chefs, un parcours des plus inspirants. Elle va vous dire sa passion, sa philosophie, son enthousiasme contagieux, son énergie toute positive. Une signature des plus savoureuses, des plus délicieuses, une personnalité aussi désarmante qu'attachante. La soprano Céline Chen signe une double carte blanche à mon micro. Et dire qu'elle faillit ne jamais faire carrière dans le chant. Soprano, mais également prof de Zumba. Elle n'hésite pas à joindre sa voix envoûtante aux sonorités de la cora. Elle va partager avec vous une programmation des plus éclectiques et son rire communicatif. Vous allez vivre de délicieux moments en sa compagnie. Céline Chen, première, c'est maintenant. Céline Chen, bien le bonjour. Un immense merci d'avoir accepté de venir signer une double carte blanche à mon micro. C'est un plaisir et un honneur de vous donner la parole. On peut dire que vous êtes littéralement tombé dans la marmite. Nous sommes à Plombières, petit village près de Pennes. Votre papa dirige la chorale paroissiale et tout naturellement, vous y faites vos premiers pas et vous découvrez le plaisir de chanter. Le goût du chant, vous le devez donc à votre papa ?
1: Oui, je le dois très certainement à mon papa, qui suivait des cours de chant lui-même aussi comme amateur. Mais il chantait aussi dans un chœur d'hommes qui s'appelait le Männer Quartet Eupen. Oui, qui était dirigé par certains grands noms de la musique à cette époque-là. Et c'est vrai que je pense que lui a toujours eu cet amour du chant choral et du chant. Et donc, je suis tombée dedans toute petite. Ma maman aussi chantait dans la chorale. Donc d'accord. C'était une histoire familiale. À partir de mes 5-6 ans.
0: Oui. D'accord, très bien. Voyant que vous aviez quelques soucis pulmonaires, un médecin vous conseille l'apprentissage de la flûte traversière. Pas le grand amour avec l'instrument, mais par contre, vous accrochez avec la professeure.
1: Oui, absolument. Effectivement, moi j'avais choisi, mais j'étais petite, j'ai regardé l'orchestre et je me suis dit, on va prendre ça. Oui. Et en fait, je pense que la trompette ou le trombone, ça aurait été bien mieux pour moi. Enfin, pour mon goût aussi, au niveau du timbre et voilà. Mais j'ai choisi la flûte traversière. Alors, j'ai appris quand même, je pouvais mettre en pratique mon amour du solfège, parce que moi, j'adorais le solfège. Ah, oui. Donc, j'adorais aller au cours, lire les notes, faire les dictées, chanter. Voilà, c'était aussi le temps où Guy-Philippe Leupart écrivait des solfèges. Donc, c'était vraiment des belles musique.
0: D'accord.
1: Même l'étude du solfège, c'était quelque chose qui pour moi était assez magique musicalement.
0: D'accord.
1: Donc j'aimais ça, je pouvais mettre en pratique avec mon instrument bien sûr. Je faisais travailler un peu mes poumons qui étaient un petit peu fragiles et petit peu développés, je dirais. J'étais un peu fragile à ce niveau-là. Et puis j'ai rencontré un professeur, Jean-Bernard Barnabé, qui m'a ouvert alors à tout un autre aspect plutôt artistique que seulement musical. Quoi.
0: D'accord.
1: Ça a donné du sens, en tout cas, au fait de pourquoi faire de la musique. Ça a commencé à me donner un sens.
0: Très bien. Et donc, jeune, vous êtes aussi attiré par le rock, par la chanson française. Une finale remportée avec les jeunes solistes sur la RTBF. Après l'Académie de Verviers, le Conservatoire de Mons, Bruxelles, avec un autre professeur que vous avez adoré, Marcel Vanneau.
1: Oui, Marcel Vanneau. Et en fait, je suis arrivée à lui grâce à ma première prof de chant qui a vraiment pris grand soin de moi, c'est Annie Franz, à Verviers, qui était chargée de cours de Marcel Vanneau. Et donc, tout naturellement, j'ai atterri dans la classe de Marcel Vanneau.
0: D'accord.
1: Alors, c'est très étonnant par rapport à mon parcours à moi, qui est plutôt maintenant dans la musique ancienne, et voilà. et lui qui est un grand baryton verdien. Mais c'est merveilleux parce que maintenant que j'enseigne à des gens qui chantent beaucoup, Verdi et tout ce répertoire très romantique, ben en fait, grâce à lui, j'ai eu une grande culture de ça, aussi D'accord. une culture de la technique qu'on utilise pour chanter. J'allais beaucoup l'écouter. J'assistais beaucoup à toutes les journées de cours à mes complices, les autres étudiants. J'écoutais beaucoup leurs cours et voilà, j'ai beaucoup appris aussi à son contact, même si c'était fondamentalement opposé à ce que je suis devenue comme artiste.
0: Oui.
1: Quoi.
0: Oui. Oui, très bien. Oui. Donc, ça veut dire que la personnalité d'un prof, sa pédagogie, c'est très important, ça peut tout changer.
1: Ça peut, alors là, certainement, ça peut tout changer. Et je pense que c'est les premiers à inspirer, c'est les professeurs.
0: Oui,
1: j'espère que tout le monde en est conscient. Parce que je pense que parfois, on n'est pas conscient qu'on marque au fer rouge un étudiant qui est devant nous. Peut-être on l'a même pas remarqué. Et en fait, on a laissé une trace qui va le porter toute sa vie et qui va le transformer. C'est chouette de retrouver cette conscience-là. Maintenant que moi, j'enseigne aussi.
0: Ah oui.
1: Je trouve que c'est vraiment beau de repenser à ces gens qui m'ont inspiré moi. Et c'était déjà au collège. Je pense que mon professeur de français, c'est des gens qui m'ont marqué. Mon professeur de latin, c'est des gens qui m'ont profondément marqué et fait grandir et fait devenir ce que je suis aujourd'hui.
0: Ah oui.
1: Quoi.
0: Très bien.
1: Oui.
0: Je rappelle à nos auditeurs que c'est donc l'invité qui, en choisissant les extraits musicaux, assure ainsi la programmation de son émission. Débutons donc avec une ouverture, celle de Didon Aîné. Une musique qui vous séduit ?
1: Ah oui, j'aime beaucoup. J'aime beaucoup Purcell pour sa modernité, pour toutes ses références aux autres musiques. On retrouve là le style français, on retrouve plein de choses italiennes aussi. Je trouve que c'est vraiment un compositeur merveilleux, aussi rythmiquement.
0: Oui.
1: Je trouve que c'est quelqu'un qui donne envie souvent de danser, qui a beaucoup de sensualité dans la ligne. Et voilà, donc cette ouverture de Didon Aîné, je l'aime beaucoup. Et souvent, quand je chante cette œuvre avec des ensembles, quand l'ouverture commence, il se passe quelque chose en moi, je sens que mon cœur s'ouvre et c'est parti.

0: Céline Chen, nous sommes en 1998. Vous intégrez une prestigieuse école à Londres avec l'enseignement de Vera Rocha, qui perçoit votre talent et vous fait découvrir votre timbre. Une révélation ?
1: Alors c'était une révélation dans le sens où j'avais fait donc tout ce parcours en Belgique comme chanteuse. J'avais un peu chanté tous les répertoires. Et en fait, je me retrouvais, alors je sais pas si c'était dans ma tête, mais complètement bloquée, verrouillée en fait, pour plein de choses techniques, aussi pour m'exprimer. Je trouvais pas mon identité artistique en fait. Je trouvais pas le sens à ce que je faisais, et ça me posait un vrai problème. Donc je me suis dit, cette école, c'est une chance de plus de savoir qui je suis. Et si je ne trouve pas après cette année passée là-bas, je laisse tomber, je fais autre chose. Parce que moi, je pouvais chanter l'air de Rusalka, l'air de Musetta, ou je pouvais chanter Pamina, mais seulement l'air. Et j'aurais jamais pu chanter le rôle en entier dans l'opéra à ce moment-là. Mais encore maintenant, je pense. Mais voilà, donc pour moi, ça posait un vrai problème. C'est qu'est-ce que je vais devenir ? Parce que c'est pas en allant chanter des récitals avec seulement l'air du personnage que je vais pouvoir construire quoi que ce soit. Donc voilà, ça me posait vraiment beaucoup de questions. Alors j'étais face en plus à des professeurs qui croyaient énormément en moi et qui me disaient « Mais si, bien sûr que tu peux !» Mais dans ma tête, c'était bloqué. Il y avait un espèce de blocage, peut-être aussi physique, je sais pas. Donc je suis partie à Londres, coup de chance que j'ai pu être acceptée parce que j'ai postulé trop tard et finalement j'ai envoyé une cassette et finalement on m'a dit « Oh, votre dossier est très intéressant, j'avais écrit plein de petits mots partout !» Et en fait, à l'époque, ça pouvait encore faire la différence.
0: D'accord.
1: Et ils ont été un peu curieux de me rencontrer. Et puis voilà, j'ai passé une très belle année à Londres, à ouvrir encore une fois. Je faisais beaucoup de mélodies. On a fait avec tous les étudiants là-bas en master. C'était tout le répertoire entier de Poulenc, par exemple. Mm-hmm. J'avais des cours de lead aussi qui étaient fabuleux. Donc je commençais aussi à entrevoir qu'il y avait d'autres choses que l'opéra. Et que peut-être il y avait quelque chose à faire à ce niveau-là. Mais toujours pas de musique ancienne. Et donc j'ai rencontré Vera Rocha en lui disant « Mais voilà, j'ai plein de problèmes techniques, je m'en sors pas, je me trouve pas, je comprends pas quelle chanteuse je suis, je comprends pas mon instrument. » Et elle m'a dit « Écoute, pendant 3 mois, tu ne chantes qu'en voix de répétition. » Donc voix de répétition, c'est vraiment chanter comme ça, sans vraiment mettre de la voix, du timbre, rien. Et elle m'a dit « Ça va te permettre de remettre le compteur à zéro, d'effacer ton idée du son de ta voix, de ton timbre, et de repartir sur quelque chose de pur et de... » Et bon, ça a été difficile pour moi, parce que pendant 3 mois, ben, je me disais, mais je chante pas. Donc j'allais au cours de chant chez elle, et pendant 1 heure, je faisais comme ça, c'est tout. Et bon, voilà. Et c'est la première qui m'a donné un air de Purcell, d'ailleurs. Je me souviens, c'était un air de Fairy Queen. Elle m'a donné ça, et encore, j'y allais avec ma petite voix de répétition. Et puis après 3 mois, j'ai recommencé à chanter, et les choses se sont remises en place, comme si tout s'était remis, s'était redéposé, ou que la musculature s'était détendue. Je sais pas. Et j'ai pu reconstruire quelque chose d'un peu plus souple. Et là, je me sentais tout de suite beaucoup mieux. Et ça correspond vraiment au moment où on m'a appelé aussi pour l'audition pour le Roi Danse.
0: Oui, oui.
1: Et là, c'était la première fois que je chantais avec un clavecin. Donc, c'était vraiment le tournant dans ma vie de chanteuse, en tout cas, grâce et avec Vera Rocha, qui m'a aiguillée à ce moment où j'étais un peu dans un cul-de-sac.
0: Vous devez avoir une bonne étoile ici, quelque part, au-dessus de votre tête.
1: Oui.
0: Donc, nous sommes bien avec Gérard Corbiot, nous sommes bien en 1999. Le Roi Danse, un immense succès cinématographique. Vous découvrez l'univers du baroque, je vous cite, les planètes s'alignent.
1: Oui, c'est vrai. J'ai été très émue, je dois avouer. J'ai fait une audition, je pense que c'est Man que ça s'appelle, cet endroit à Bruxelles. C'était la première fois que je chantais accompagnée d'un clavecin. Moi, c'était la toute première fois. Et quand j'ai senti en fait ce qui se passait autour de moi, je pense que c'est la façon de jouer, de phraser. J'étais complètement submergée par l'émotion. Et donc, je chantais « Ombre de mon amant » de Lambert, que j'avais déchiffré sur un petit gribouillis, parce que moi, les facsimilés, je ne pouvais pas encore très bien lire. Enfin, j'étais pas du tout... je connaissais rien en musique ancienne. Mais par contre, le cœur était touché, quoi. Ah, ouais. C'était vraiment assez incroyable et très fort ce qui s'est passé. Et donc voilà, je sais que quand je réécoute maintenant, je me dis, mais en fait, je ne savais pas du tout faire les ornements. Maintenant, avec toutes les connaissances que j'ai en musique ancienne et en musique française notamment, qui est quand même assez pointue comme style, je me dis, oh là là, mon Dieu, que c'était un peu rude, quoi. C'était un peu brut comme façon de faire. Mais en fait, ça me touche toujours autant parce que j'ai cette sensation qui me revient, ce sentiment-là d'extrême, je ne sais pas, une extrême tendresse en fait pour la musique elle-même. Ça s'est cristallisé dans ce moment et ça m'a vraiment bouleversé et transformé pour toujours. Ouais.
0: En 2018, vous avez enregistré un superbe CD intitulé Himmels Music avec Christina Plouard et son arpeggiata. Que de bons souvenirs!
1: Magnifique souvenir, oui. En plus, c'était ma rencontre avec Philippe Jaroussky, on est devenus amis depuis. Et voilà, non, c'était merveilleux de pouvoir chanter en allemand aussi, parce que c'est vrai que moi, je chante beaucoup en italien, aussi en anglais, mais je chantais assez peu en allemand. Et puis, c'est un disque qui est consacré à cette musique qui est, je ne sais pas, souvent les gens, ils peuvent placer Jean-Sébastien Bach sur une ligne du temps. Bah, c'est la musique qui précède, en fait, cette période-là. Et du coup, elle a des sonorités très italiennes, mais avec des mots allemands. Ouais, et moi, j'aime beaucoup cette période de la musique. Et puis, c'est vrai que je retrouve un peu mes racines, puisque là d'où je viens, les gens sont bilingues. Et voilà, j'ai toujours eu de l'allemand dans ma vie à l'école. Ouais. Et même si je ne parle pas très bien, j'ai toujours été entourée de ces sons-là. Et j'aime beaucoup cette langue pour m'exprimer. Donc, j'ai beaucoup aimé cet enregistrement que je trouve beau. J'aime le son, je trouve que les choix de Christina Pluart sont très beaux, les choix de pièces aussi sur le disque. Voilà, c'est un très très beau souvenir, oui.
0: Alors vous nous proposez un deuxième extrait, c'est Lully, un extrait de l'opéra Armide, une passacaille.
1: Une passacaille, je crois que je suis une folle de passacaille, oui. Moi, j'aime ça. Je pense que c'est le côté obsessionnel de la passacaille, voilà. me prend tout de suite. Je pense que ça pourrait être infini pour moi, ça pourrait ne jamais s'arrêter. Je ne sais pas, j'ai l'impression que comme ça, on reste vivant pour toujours.
0: Ah, très bien.
1: Et voilà, j'aime le rythme, j'aime beaucoup ça, oui.

0: Céline Chen, le souffle a une grande importance à vos yeux, au propre comme au figuré. Vous pouvez expliciter un petit peu ?
1: Mais oui, mais évidemment le souffle, très basiquement, le chanteur, c'est vrai qu'il ne peut pas produire de son s'il n'utilise pas bien son souffle. Alors moi j'ai un souffle qui n'est pas, en tout cas je n'ai pas un gros réservoir de souffle, mais par contre j'essaie de le gérer le mieux possible et je pense que j'arrive à le gérer assez bien. Maintenant, je trouve aussi que le souffle, ça peut ponctuer. Et donc, je trouve ça beau dans les phrases. Les artistes, les chanteurs ou les autres, même les instrumentistes, oui, ils le font parce que je vois souvent des violonistes respirer.
0: Oui,
1: et je trouve que ça ponctue les phrases. Ça redonne un élan. Ça rend les choses très claires aussi pour l'auditeur d'avoir des moments de respiration. Oui, oui. Et donc, pour moi, c'est très beau d'avoir, ça fait partie intégrante de la musique, le souffle et la respiration.
0: C'est vrai, qu'on soit chanteur ou instrumentiste, c'est la même chose.
1: Oui, et je pense même orateur ou même, je pense qu'il y a plein de gens qui le constatent dans des
0: choses. Oui, même l'avoir parlé.
1: Oui, oui, tout à fait. Ça ponctue magnifiquement la musique des mots. Et aussi, le souffle, je pense qu'on a besoin du souffle de vie, de l'inspiration pour pouvoir s'exprimer dans tous les arts. Et donc, c'est essentiel pour moi, comme je le disais avant, de trouver un sens. Et pour moi, c'est ça le souffle aussi, c'est trouver le sens du pourquoi je fais ça, qu'est-ce que je veux faire passer. Je me dis toujours que j'ai jamais voulu être une chanteuse à voix, ou j'ai jamais aimé l'organe en fait de la voix. Moi, ce qui m'importait, c'est d'avoir un outil pour transmettre quelque chose. Donc j'ai toujours préféré être un vecteur de quelque chose plutôt que de... Alors que moi j'admire beaucoup, je peux être en pamoison totale devant quelqu'un qui a une voix énorme, avec un timbre sublime et qui fait des choses incroyable avec son instrument, vraiment.
0: Oui, oui.
1: Mais moi-même, je ne me sens pas à cette place-là. C'est, pour moi, ce n'est pas ma vocation à moi, ou je n'ai pas ce qu'il faut. Mais en tout cas, je n'y trouve pas le sens. Mais donc, oui, je crois qu'on a tous besoin de trouver ce souffle pour pouvoir nous exprimer ce qu'on a au fond.
0: Je vous cite. « En fait, chaque fois que je me produis, j'ai la sensation que cela pourrait être la dernière fois. » J'ai toujours ce sentiment d'urgence, peut-être parce que je l'avoue, j'ai très peur de la mort. Mais peut-être est-ce aussi cela qui me permet de profiter toujours à fond de ce que je suis en train de vivre. Et moi d'ajouter et de le partager avec une telle fougue.
1: Oui, c'est vrai. Je suis assez fougueuse pour partager. Même parfois, je suis vraiment au bout de moi et encore, je me demande ce qui se passe. Mais il y a comme quelque chose qui sort de moi et qui fait que j'y vais quand même. Et je donnerai tout ce qui me reste à ce moment-là. Je ne peux pas faire autrement.
0: Oh, oui.
1: Donc, je pense qu'on est nombreux à ressentir ça. Mais c'est vrai que, heureusement, parce que ça me sauve, des moments où je me dis, mais cette fois-ci, sur scène, je vais m'effondrer. Ça ne va pas du tout aller. En fait, presque chaque fois, je me dis, ça ne va pas aller. Moi, je suis une grande traqueuse.
0: Ouais, ouais.
1: Et puis, chaque fois, j'ai l'impression que ce n'est pas le jour et que ça ne va pas et que ça ne va pas bien se passer. Et puis, voilà, la musique, souvent, c'est la musique qui me rattrape. C'est les collègues, c'est les gens qui jouent avec moi, qui m'inspirent et qui font en sortir cette envie de vie.
0: Et en fait, c'est ça qui touche le public. Plus que l'aspect technique.
1: Oui, probablement.
0: Oui, certainement.
1: En tout cas, chez moi, c'est certain que c'est ce que je suis. Maintenant, je sais que c'est ça que moi...
0: Si vous arrivez à faire vibrer le public, c'est gagné. Hein.
1: Oui, c'est vrai.
0: C'est gagné, je pense.
1: Oui, oui.
0: Nous sommes en 2011 et vous enregistrez la fabuleuse Messe en Si de Bach avec Jordi Savall. Un sommet inégalé, cette œuvre-là.
1: Sommet inégalé, l'œuvre et aussi le monsieur.
0: Oui.
1: C'est vrai que c'était aussi de très belles années. En fait, moi, j'ai eu de la chance de rencontrer comme ça des chefs qui m'avaient fait rêver depuis petite.
0: Ah, ouais.
1: Et il y a René Jacobs, Jordi Savall, Christophe Rousset, Ivor Bolton. Il y a eu quand même vraiment plein de gens qui ont comme ça que j'ai pu rencontrer dans ma vie et qui sont très inspirants et puis quelque part qui viennent parfois confirmer, ah oui, mais en fait, tu as quand même une valeur continue, quoi. Parce que sinon, moi, je pourrais me dire à un moment donné, est-ce que je suis, enfin, je suis pas un imposteur dans le syndrome de l'imposteur, il est gros comme une maison chez moi, mais c'est vrai que je me dis, est-ce que vraiment j'en vaux la peine? Il y a 300 000 sublimes musiciens qui font la même chose, qui le font beaucoup mieux que moi. Et donc voilà, c'est toujours ces questions obsessionnelles qu'on a envie de faire taire, mais c'est une bataille psychologique avec soi-même tous les jours. Alors de rencontrer des gens comme Jordi Savall dans des œuvres comme La Maison Si ou des grandes œuvres, ça, parfois ça vient juste apaiser un petit moment ce manque de confiance.
0: Un petit moment.
1: Oui, un petit moment, oui. Malheureusement.
0: Alors, il est temps pour nos auditeurs de vous entendre avec une canzonetta supra alla nanna. Alors, quelques mots pour nous y introduire?
1: Oui, alors c'est une très jolie pièce assez connue de la période du 17e. En fait, elle est construite sur deux notes à la basse. Ça fait poum, poum, toum, toum, et tout le temps, tout le long. Ah oui. Donc, la voix et les improvisations se déploient sur cette basse, un ostinato obsessionnel. Ah ouais. Comme je pense que c'est pour ça aussi que j'aime beaucoup la musique électro, je pense. C'est parce que je retrouve ces basses obsessionnelles. Ce truc qui pour moi est probablement un signe de vie. Je pense que je le mets vraiment en relation avec quelque chose qui s'arrête jamais, comme je voudrais être éternel.

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1: Céline Chen, vous avez un faible pour Shakespeare. Je cite une phrase extraordinaire. « Toujours mes nuits, tant que je ne te vois, toute nuit, le jour le plus clair, quand je te rêve. » D'où vous vient cette passion pour la poésie ?
2: Ah, j'ai toujours beaucoup aimé la poésie. Dès que j'ai pu y toucher à l'école, j'aimais beaucoup ça. Ça m'inspire. Et en fait, ça rejoint aussi le fait que moi, j'ai moins incarné un personnage. En fait, moi, j'aime quand les mots m'offrent des images. Et aussi dans ce que je dois chanter, souvent il y a quelque chose qui s'ouvre en moi beaucoup plus avec des mots d'une poésie que si je dois incarner un personnage avec un caractère, une trame d'accord. et une action à suivre. Et je ne sais pas pourquoi. Je pense aussi souvent à la danse contemporaine, par exemple. Les mêmes sentiments face à la peinture plutôt contemporaine et la danse contemporaine où les choses n'ont parfois pas du tout de sens concret, mais qui pour moi prennent un sens poétique immense et il y a quelque chose de grand qui s'ouvre. Et ça me parle et me nourrit beaucoup. Et avec Shakespeare, c'est ce spectacle que j'ai, enfin cet opéra. Alors là, je me contredis parce que je fais quand même de temps en temps une production d'opéra. Quand la musique me plaît et que voilà, le projet me plaît, j'y vais avec grand plaisir évidemment faire de l'opéra. Mais j'avais fait ce Vénus et Adonis de Blow avec une metteur en scène qui m'avait offert tous les sonnets de Shakespeare. Et donc ça a été mon livre de chevet pendant pas mal d'années même. Souvent je l'ouvrais et puis je le lisais et voilà. C'est étonnant parce que celui-là je l'aime beaucoup, mais si je le lis demain il va avoir un autre sens pour moi qu'aujourd'hui. Et en fait c'est ça que j'aime dans la poésie, chaque jour si on simplifie, pour ma fille de 16 ans quand elle me demande je comprends pas pourquoi t'aimes la poésie, mais c'est un peu comme l'horoscope, quoi. Tu le lis aujourd'hui, ça veut dire ça. Tu lis la même chose demain, ça veut plutôt dire ça pour toi. Ben voilà, pour moi, c'est ça que ça évoque, la poésie. Ça me nourrit peut-être un peu philosophiquement aussi, quoi.
1: Oui, d'accord.

0: Ok.
1: Oui.
0: En vous écoutant, on sent chez vous une grande ouverture, une grande empathie. Le fait que vos parents aient adopté 4 enfants qui sont devenus vos frères et sœurs, cela ouvre sur le monde, j'imagine.
1: Oui, alors oui, moi j'ai eu une enfance un peu particulière, même si on a tous eu des enfances particulières, je crois. La mienne, la particularité, c'est vrai que quand j'ai eu 2 ans, j'ai eu une petite sœur biologique qui est née, et qui est née avec un handicap lourd. Donc elle était handicapée mentale profonde, vraiment ce type de handicap qu'on ne voit plus beaucoup maintenant, c'est-à-dire qu'elle ne mangeait pas toute seule, elle ne pouvait pas parler, elle ne pouvait pas aller aux toilettes, se lever, elle était dans son fauteuil. Et voilà. Donc notre vie, je vais dire, s'articulait beaucoup autour d'elle. Et bien que comme ça, dit comme ça, ça peut peut-être dire oui, mais c'était alors qu'est-ce qui se passait? Mais en fait, c'était une petite âme vivante avec avec un regard, avec des larmes, avec des sourires, avec quelque part, c'était tout était dans le non-dit, mais énorme. Je pense que ça aussi, ça fait partie de mon hypersensibilité d'avoir pu vivre ces choses-là aussitôt dans ma vie.
0: Ouais.
1: Et donc ma sœur Kathleen, elle est décédée quand moi j'avais 12 ans, elle en avait 10. Et je pense que ça a été terrible pour moi.
0: Non.
1: À ce moment-là de ma vie, je pense que ça serait arrivé plus tard, ça serait arrivé maintenant, c'était une autre histoire. Mais à ce moment-là de ma vie, je pense que j'ai été marquée au fer rouge. Ça a été terrible. Quelque part, ça a tué quelque chose en moi. Et en même temps, je pense que ma peur de la mort vient aussi de là. C'est que je ne veux pas en entendre parler. Je ne veux certainement pas mourir. Et j'ai un vrai problème avec ça. Je pense vraiment clairement que ça vient de là. Et voilà, donc mes parents, à ce moment-là, ont commencé à adopter, je veux dire comme ça. Parce qu'ils ont adopté finalement 4 enfants. Donc mon frère David qui vient de Colombie, mon frère Samuel vient de Thaïlande, et puis mes 2 sœurs, Sophie et Anne, elles viennent du Brésil.
0: Okay.
1: Et bon, ils sont tous porteurs de handicap, avec des handicaps très différents, très, très variés. On variait les plaisirs. Je peux vraiment dire ça avec même premier degré, parce que c'est vrai que ça ouvre à plein de choses. Ouvre effectivement sur le monde, parce qu'ils viennent de loin, avec des vécus très différents.
0: Ouais.
1: Et puis en plus, ils ont des particularités très, très différentes les uns des autres.
0: Ah ben
1: et ils sont tous très, très riches aussi de... Parce que quelque chose qui, quand on est privé de nos sens, par exemple, on va surexprimer avec le reste, on va compenser avec autre chose. Et c'est vrai que comme enfant de vivre ça, je pense que ça a dû quelque part mettre quelques couches à l'intérieur de moi qui me servent peut-être parfois un peu pour exprimer la musique. Mais voilà, oui, c'était une enfance exotique, colorée, pas toujours facile, bien entendu. Parce que moi je suis l'aînée de cette tribu-là, je me suis beaucoup occupée d'eux. Puis quand j'ai commencé à faire les cours de chant, j'étais beaucoup seule puisque mes parents étaient occupés avec toute cette SMA-là. et voilà, j'y allais seule, j'avais mes peurs, j'avais déjà le trac beaucoup, j'étais déjà très peu sûre de moi, donc j'affrontais ça seule. Ça n'a pas toujours été évident pour moi. C'est aussi pour ça que souvent j'ai hésité à continuer, je crois, parce que c'était tellement difficile de faire face à cette solitude, à ce manque de foi. Il y avait quelque chose là qui est aussi la foi en mais quelque part aussi si ma sœur s'est envolée, je peux pas avoir totalement foi en la vie, foi en l'avenir, il y a quelque chose là ça qui a semé un énorme doute. Et du coup, j'ai dû me construire avec ça, ce qui n'était pas toujours très évident, qui n'est toujours pas très évident. Je vais mourir comme ça.
0: C'est pas de mal à faire.
1: Non, j'espère.
0: Je vous ai dit, vous avez une bonne étoile au-dessus de vous. Alors, cette tarentelle avec l'arpeggiata, que du bonheur.
1: Que du bonheur. Ah, mais l'arpeggiata, c'est que du bonheur.
0: Oui,
1: alors,
0: hein.
1: Le jour où j'ai pu commencer à travailler avec cet ensemble, je dois dire que ça a aussi, encore une fois, changé ma vie. Parce que c'est un ensemble où il y a beaucoup de joie. Alors, il y a des musiciens, chaque musicien est d'une excellence, mais ils sont tous fabuleux. Chaque personne appelée par Christina Pluart, c'est un personnage artistique, humain, riche de 1000 facettes, chacun d'eux. Et voilà, on est devenu quand même une famille. Moi, ça fait quoi, une petite quinzaine d'années, je crois, que je travaille là, avec beaucoup de programmes différents et les programmes de tarentelle avec mon complice Vincenzo Capezzuto qui chante magnifiquement bien. On est beaucoup sur scène ensemble, il chante beaucoup ça. Alors ici, l'extrait que j'ai choisi, c'est pas lui parce que c'était vraiment les débuts de l'arpeggiata, mais c'est aussi les disques qui nous ont tous inspirés et c'est pour ça que j'ai choisi cet extrait-là. Mais voilà, c'est beaucoup de joie.

0: c'est Herbert Meyer, diplômé de l'IMEP, qui vous pose une question.
1: Bonjour Céline. L'Est de la Belgique connaît un grand nombre de manifestations musicales, y compris dans le domaine de la musique classique, comme le Oost-Belgian Festival, l'Automne musical et le Printemps baroque à Spa, le Festival de Stavelot, les concerts de la Chapelle Monty dans le Pays d'Erf ou les concerts du printemps à l'abbaye du Val-Dieu, où tu seras d'ailleurs présente pour la 4e fois cette saison avec l'ensemble Arpeggiata dans un programme baroque très coloré et diversifié. Aussi, la musique amateur est très vivante sous forme d'une multitude de chorales, de fanfares et d'orchestres d'harmonie ou autres formations musicales. D'après toi, à quoi est due cette richesse musicale dans cette région, vu que tu y es né et que tu y habites toujours? Merci pour ta réponse.
2: Mais je pense que en fait c'était très naturel. Moi je me souviens dans mon enfance, mais dans ma classe à Plombières dans la petite école, on était nombreux à on était plein de copines à aller au cours de solfège. Les cours étaient dispatchés, c'était l'académie de Wolkenrad, mais les cours ils avaient lieu dans nos villages. Donc finalement la musique venait à nous. Chaque village avait une harmonie, une fanfare, une chorale. Ah. Et donc, c'était très, très naturel de participer comme ça à la vie du village. Il y avait plein de gens dans le village qui y allaient, donc les enfants aussi. Et du coup, je pense que c'est une éducation naturelle qui s'est faite et qui continue là pour le moment. C'est peut-être un peu moins, je n'en sais rien, mais en tout cas, il y a toujours les harmonies, il y a toujours des chorales.
0: Et le fait qu'on soit dans la région germanophone, c'est une autre culture.
2: C'est une autre culture. Les gens, ils prennent un engagement, ils s'y tiennent. En tout cas, ils vont se dire, moi, je vais aller jusqu'au bout de l'année.
0: D'accord.
2: C'est aussi le tempérament assez germanique.
0: Oui,
2: c'est ça. Et alors, parfois, on se dit, ah oui, mais finalement, ça me plaît quand même. Donc, je me suis engagée, je continue. Il y a ce truc avec l'engagement qui est peut-être un peu plus fort dans le caractère germanophone, je dirais germanique. Et aussi, il y a toute la culture de l'Allemagne quand même. Qui vient toucher, éclabousser notre...
0: Où la musique est très importante.
2: Voilà, la musique est très importante. Là aussi, beaucoup de chœurs, beaucoup de musique, de fanfare. Donc, je pense qu'on est éclaboussé par toute cette culture. On a aussi la Hollande qui est vraiment pas loin. Hein. Donc, finalement, ça donne une espèce d'alchimie qui fait que les gens ont ce truc naturel de... Ah ben, c'est naturel de faire de la musique, en fait. Voilà, je pense que c'est ça.
0: Nous sommes en 2008. Céline Chêne vient d'être élue jeune musicienne de l'année par la presse musicale belge. Un coup de cœur pour un parcours auquel les professionnels du classique prédisent de longues et belles années. Ils avaient bien vu. La soprano verviétoise est aujourd'hui sollicitée par les meilleurs ensembles de musique ancienne par les plus grands chefs. Que vous inspire ce parcours hors du commun ?
2: Oh, je ne sais pas, je me dis que j'ai eu de la chance. J'ai surtout eu de la chance, je pense. Voilà. J'ai fait de belles rencontres. J'ai fait toujours des rencontres par hasard. En fait, moi, je suis plutôt du genre à m'enfuir quand il y a la possibilité de rencontrer quelqu'un d'important. Je suis plutôt... je sors par la porte arrière. mais voilà, donc les rencontres qui ont eu lieu, c'était vraiment par hasard. Et puis, c'était des rencontres très sincères. Ça n'a jamais été calculé. Quand je vois mes étudiants maintenant, comment ils projettent comme ça, ils construisent leur carrière. Moi, c'était complètement l'inverse. J'ai vraiment... J'y suis allée vraiment avec le... Voilà, je me laissais un petit peu flotter sur le vent. D'ailleurs, je me disais souvent que j'étais lente dans mon parcours, moi. Je me voyais lente. Je voyais des collègues que j'admirais beaucoup. Je pense à Sophie Carteiser ou Anne-Catherine Gillet aussi. Et je les voyais avancer beaucoup plus vite que moi. J'avais l'impression que moi, j'étais à la traîne et que voilà, c'était comme ça. Mais comme je n'avais pas de vraie ambition... je pouvais en vouloir qu'à moi-même de rester à la traîne. Et puis finalement, les rencontres étaient belles. Et souvent, les rencontres que j'ai pu faire dans ma vie, il y a rarement eu des fins, en fait. Donc, c'est des gens qui sont restés présents à ma vie. Il y a des gens qui m'engagent encore. Je pense à Philippe Pierlot, par exemple. Je l'ai rencontré, je devais avoir 18-19 ans. Oui. Et je travaille toujours avec lui. Mais il y a plein de gens comme ça, même dans d'autres domaines que ceux de la musique, qui sont un peu plus larges. Je les retrouve à certains moments de ma vie. Et c'est très beau, en fait. C'est très beau de sentir que les liens sont vrais.
0: Tout à fait. Que diriez-vous aux jeunes qui cherchent leur voix ? Alors, on peut mettre un E, on peut mettre un X dans ce monde chahuté.
2: Oh. Je leur dirais juste de s'accrocher, de croire, de faire tout le contraire de ce que moi j'ai pu faire, et d'avancer, mais aussi parfois de pas trop se projeter, parce que je crois que souvent on a un rêve et si on reste trop focalisé sur cette envie, on laisse pas la place non plus à l'inconnu. Et en fait, il y a mille façons d'exercer ce métier et souvent on n'en voit qu'une. On voit, je veux être Don Giovanni à l'opéra ou je veux être ceci. Et en fait, il y a tellement de moyens d'être heureux dans ce milieu, que ça soit même professionnel ou amateur, parce que moi je connais des gens qui sont des amateurs et qui sont des grands artistes, qui sont des musiciens magnifiques et quelque part parfois me touchent plus qu'un professionnel qui aura tout calculé, quoi. Donc, peut-être qu'ils vont devoir gagner leur vie avec autre chose que la musique, mais c'est pas pour ça qu'ils vont pas émouvoir des gens là où ils vont quand même faire de la musique, parce qu'ils vont le faire pour leur plaisir. Donc, je leur dirais de ne surtout jamais fermer aucune porte.
0: Très bien. Et nous allons vous écouter à nouveau dans ce Che più fare avec à nouveau Christina Plouard.
2: Oui, c'était un très beau disque qui est sorti il y a 2 ans avec plein de collègues chanteurs. On est 4 chanteurs sur le disque. Et c'est un programme de pièces qui célèbre un peu la femme, mais il y a aussi des hommes qui chantent. Je veux dire, c'est vraiment célébrer la femme sous toute... il y a des histoires. Il y a la chanson de Cecilia, qui est une chanson italienne populaire, par exemple, qui raconte l'histoire d'une femme, il y a plein de choses. Et dans ce Che si può fare, c'est une pièce de Barbara Strozzi qui est très connue et qui est beaucoup chantée maintenant, et qui était une compositrice du 17e vraiment fabuleuse, qui a écrit plein de belles musiques et qui est souvent mise à l'honneur. Donc j'étais vraiment heureuse de pouvoir chanter ce répertoire.
0: Eh bien, découvrons avec nos auditeurs.

j'imagine, chers auditeurs, que vous avez été séduits, comme je l'ai été, par cette superbe voix, par cette personnalité toute rayonnante et solaire. Vous la retrouverez avec grand bonheur la semaine prochaine pour la seconde partie de sa signature. Même jour, mêmes heures de diffusion. D'ici là, je vous souhaite à tous une excellente semaine. À très bientôt.

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Bienvenue à toutes et à tous dans Jazz et compagnie. Si vous êtes fan de Quincy Jones, restez avec nous puisque pendant 2 heures, eh bien, on va découvrir toutes les facettes de cet artiste. Mais pour débuter l'émission du jour, j'ai 3 nouveautés à vous faire découvrir. La première est signée Clélia Abraham, Pays. La seconde, c'est Yacouba Trio, El Heaven Blues. Et la troisième, Coco Jean and the Tonic avec Love Child.

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1: David Yacouba Jacob était le bassiste emblématique de Trust.

Nouveauté du mois de Jazz et Compagnie, Coco Jones, The Tonic avec Love Chill. Et vous allez voir qu'avec Quincy Jones et Barry White, dans quelques instants, nous allons rester dans la même dynamique.

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1: Quincy Jones est originaire de Chicago. Le moins qu'on puisse dire, c'est qu'il y a connu une enfance très difficile. La pauvreté était au rendez-vous, bien sûr. Son père a déménagé à plusieurs reprises pour finir par s'établir à Seattle, dans l'état du Washington. Et c'est là que Quincy Jones a commencé à s'intéresser à la musique. Il essaye d'abord en autodidacte au piano, puis apprend la trompette à l'école.

Pour gagner sa vie, ramener un peu d'argent à la maison en dehors de ses heures d'école, Quincy Jones à Seattle devient tireur de chaussures et c'est là qu'il fit la connaissance et devient ami avec Ray Charles. Et les deux amis se produisent dans les clubs de la ville. Quincy Jones fait aussi partie d'orchestres locaux. Il quitte assez vite le collège pour s'intégrer à l'orchestre de Lionel Hampton comme trompettiste et arrangeur.

Quincy Jones avec Gloria Estefan et Warren Whibbill s'est distingué autant comme compositeur et réalisateur que comme arrangeur. En effet, il a réalisé des arrangements pour les plus grands tels que Tony Dorsey, Jan Krupa, Sarah Vaughan, Count Basie, Dinah Washington et bien d'autres. La liste est longue. Le voici avec Brian McNamee et Rachel Ferrer avec Woody's Mood for Love.

Et nous allons retrouver Quincy Jones avec le tromboniste, l'arrangeur également, Sammy Nestico. Il avait travaillé pour Quincy Jones pour l'orchestration de la partition de Quincy Jones pour le film de Steven Spielberg, La couleur pourpre.

0: Alors, bien entendu, le but de cette émission n'est pas de vous raconter la vie de Quincy Jones, tout a été dit par ailleurs sur cet artiste majuscule, mais c'est de vous faire peut-être découvrir et apprécier en tout cas les multiples talents et les multiples facettes musicales de cet artiste.
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Le Cannonball Underlay Quintet pour cet enregistrement live de This Here. Nous pourrions, pourquoi pas, consacrer une émission au saxophoniste américain Ike Quebec, puisqu'il a consacré pratiquement l'essentiel de sa carrière au label Blue Note.

0: Vous avez remarqué la présence importante dans ce morceau de l'Orgamon et de l'Orgue. Il y en aura encore dans cette émission tout à l'heure avec Jack McDuff. Pour l'instant, eh bien, voici deux saxophonistes, Stanley Turrentine et Jen Ammons.
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0: On va se quitter avec le Golden Gate Quartet et on se retrouve la semaine prochaine si vous le voulez bien, en tout cas si vous avez passé un bon moment à l'écoute de Jazz et Compagnie. À bientôt.
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